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Te souviens-tu des dunes? Te souviens-tu des dunes de Namibie? Te souviens-tu des dunes de Namibie et du roulis du sable sur leurs flancs? De la mélodie de leurs flancs? De l'aine des dunes de Namibie, d'où s'écoulent des grains de sable, égrenés un à un, roulant sur eux-mêmes. Précipités dans la chute de reins vertigineuse de la dune, ils brûlent d'impatience de rouler sur le sol, loin de leur point d'origine. Un endroit d'où ils ne verraient plus, d'où ils ne verraient rien, car leurs yeux ont tout vu, et leur rétine a brûlé. Ils chantent leurs complaintes dans un ruissellement tantôt féerique, tantôt maléfique, dune mugissante. C'est la complainte du grain de sable rôti au soleil dans le désert du Namib qui roule, qui tombe, qui chute. Ce sont les pleurs sans larmes des grains de sable, témoins des morts millénaires, témoins des corps décharnés, de la soif, de l'oubli des autres continents. Ce sont pour les corps pris au piège allemand que les grains de sable égrenés par le vent hurlent leur douleur. C'est le blues de Big Mama, dont les côtes pleurent ses enfants morts. Le désert du Namib n'a pas suffisamment protégé. Pour la première fois, ordre est donné de n'épargner personne. Hommes, femmes et enfants. À l'intérieur des frontières allemandes, chaque herero, avec ou sans fusil, avec ou sans bétail, sera fusillé. Je n'accepterai plus ni les femmes ni les enfants. Je les refoulerai vers leur peuple ou ferai tirer sur eux. Telle est la parole que j'adresse au peuple herero. Le grand général du puissant Kaiser, von Trotha.

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le bulletin météorologique. Grand soleil et tempête de neige sur la plaine de Plainpalais. Tremblement de terre de magnitude 50 prévu cet après-midi dans le quartier des Bains. Série de tornades de 260 degrés en fin de soirée. Prenez un kawaii.

Envoyé spécial porté disparu pour le bulletin catastrophique. Prenez vos parapluies cet après-midi, vous allez pouvoir faire comme Mary Poppins. Tsunami sur Genève, réfugiez-vous en haut du jet d'eau. Inondation en haut du Salève, prenez vos planches. Nuages, nucléaires, multicolores, électricité gratuite dans l'atmosphère. Pour

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Bijna op het einde. 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Presque la fin. J'ai encore deux trucs à jouer, puis c'est fini. Hein? Donc, à la prochaine. On vous aime. Toujours.

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Pour cette heure de pointe, voici une captation de Octante, solo de poésie sonore et musique drone d'Axel Gley, enregistré le 19 avril 2026 à Anderlecht. Bonne écoute. Merci d'être là. On est parti pour une petite heure ensemble. Je vais d'abord vous lire deux textes, une sorte de diptyque. Puis faire de la musique, du son, et puis ensuite on atterrira avec deux autres textes un peu plus courts. Et peut-être une petite miette de quelque chose d'autre, on verra. Et puis voilà, à tout à l'heure. Je me tiens là depuis toujours, je crois. On dirait depuis toujours. Un moment. Ça fait un moment que je t'observe. Observer prend une forme spéciale ici. L'instant revécu tellement, tellement, tu te tournes, regarde, tourne-toi, je t'observe. Tu vois un instant, tu m'as regardé, le regard du tien, qui me donne le reflet de je ne sais. C'est mon reflet d'abord et de loin qui bouge et brille. C'est un beau reflet. Ton image reflète, je crois. On dirait, je t'attends depuis toujours, il me semble. Depuis un moment. À ce moment, ce qui dure si peu, mais revient un temps. Toi. Toi, tu ne peux que regarder qu'en passant d'abord, d'abord à temps. Tu me tournes et je regarde en attente. Guette-moi. D'où viens-tu ? C'est le moment. Tu m'as bien vu. Je te rends ce regard, c'est le mien en miroir du tien que je garde. Garde-le. Derrière. Un objet comme ton reflet, de tous les contours qu'il peut faire briller, c'est un beau reflet. C'est une ombre, toujours se flétrit, toujours transforme. Belle. Tes contours, les traits sur les courants, tous les faisceaux bougent d'air, me semble. Pas longtemps, du tout, oui. Tout à coup, un mouvement prend sa place, poussé, ce qui fait à la tienne tes liaisons, déjà partie ailleurs que dans l'œil. Si tu tournes la tête là, quand cette revue de loin est profil contre profil contre. Or, les surfaces, les objets, tous les objets sont joyeux. Mes yeux, sans doute. Ça se voit ? Oui. C'est le mouvement de tous les muscles autour qui rassure, signe une vie, le mouvement des pensées volontaires et des lames de fond, ce qui fait. Ta place, tes déplacements, des pas tout en souplesse. Le sourire se souvient, cet instant, pile et si. Tout de suite, l'idée de se chuchoter des tu près du visage, profil contre à l'oreille. L'air est pur. Reprennent, en fait, les images chantent, touchées par les racines. Un œil seul allume des images dessous dans les miens. C'est une couleur. L'œil gobe tout. La scène est dedans avec ta silhouette. Les objets, les meubles, les monuments, et les bras, et les mains, et tout, partout, partout. Mon reflet immobile et ta silhouette qui s'agite et gracieuse passe en s'approchant derrière de les objets. Je ne sais pas. Je viens voir. Comme un étal des deux côtés de la surprise. C'est que tu, à l'oreille, l'air. Chuchote, beaucoup de surfaces qui, en écho, en fait, se meuvent et te touchent. Amplifie les regards avec les mouvements voilà, et tout cela d'un pied à l'autre, par un temps pareil. Qu'est-ce que tu viens faire ? C'est juste un reflet, cette manière qui nous expose toutes deux. Je me tiens là, tu bouges, je m'observe, toute couleur devine. Sans dépasser. Non.
Je me suis formée dans les espaces interstitiels, telle une petite plante aux fines racines qui s'amenuisent à mesure que l'air s'épuise dans les jointures. Suitamment, on est saisi. On s'informe d'abord. On observe. On observe. Tu sembles flamboyer l'ondulation de toutes. C'est là, bien ancré dans les rocs, tu surplombes. Et je te regarde te tenir là. Et je me tiens là aussi. Et c'est les transformations qui, dans les gouffres, portent en ce que entre ce qu'il y a d'espace, en nous qui rapprochent, non nous, ce qui lie les non les pas, les contre, ce quoi mal et agréable, ce modèle d'informe là, moi je ne l'ai pas. On observe. Parcourons tranquillement le temps qui semble et réellement sépare en part qui croit que le temps encore rapproche. Une liane au contact du verre glacé, de la vitre, de la fenêtre, de la salle d'attente de la maison. Sans le vouloir, c'est solennel. Parmi les reflets, nous avançons, nous avançons. À notre épaule bien nette, une visibilité pleine et intérieure. Oui, nous. Quand et si nous avançons. On observe toutes deux que l'on tient des positions qui sont une condition pour comprendre comment ça bouge chez et l'autre, quoi ce qui se pense en teinte des épars, des parties à ce que de tenir. Loin d'abord, et moi là qui pardis quelques points de bulles d'air s'envoûtant parmi le sable fondu, les vitres anciennes et ondulantes bien que figées si, voilà. Par miettes de glu brillante, nous avançons, c'est l'air même sans bouger qui nous cheminons. Nous cheminons. C'est l'heure du rendez-vous de toute habitation. Nous parcourons. Toujours, car nous avançons avec à gauche à notre épaule une conscience, bien nette, sans besoin de tourner la tête ou poser le regard sur pleine, qui palpite. Le nous est-il le même ? Si nous avançons, nous sommes. Nous nous tenons côte à côte. Nous nous tenons côte à côte et ne voyons pas les béances qui nous entourent. Le point d'équilibre le plus bas, pensé d'un pied l'autre sur les hautes crêtes au-dessus des l'air des les crêtes hautes créées par les éboulements bien avant nos pieds, créées par près des yeux sous les pas, tellement près qu'en dépassant la taille d'un orteil, on noie l'espace des fissures, dessus béant, dessous dissimulé, trous s'ignorent tant de la taille d'un doigt de pied touche le sol. Quand l'espace est vertical, cela change tout et le pied le devine, le abysse. Fixe nos yeux, sont devant, au-dessus de nos appuis loin, nous regardons côte à côte sans voir les gouffres de part et d'autre de la travée pour nos petits pas en tête au début de pensée d'abord. Et nos pieds se posent, palpent les bords gravillonnants des gouffres et nos yeux sont loin, au-dessus, sur la crête, qui est aussi le point d'attache des cimes et des rocs à flancs desquels, en deux, contre, ce qui pousse hors des voisineries, côte à flancs desquels se cultive, ce qui pousse et épanouit la palette chromatique des vivants, silencieux, vivants. Nous avons depuis longtemps été éblouis, au-delà des sombres forêts et des fûts des résineux. Une nuit lumineuse comme le rêve. L'éveil est une question qu'on a laissé tomber, car les gravillons déboulonnant dans nos mémoires laissés de côté à côte, ces chairs qui sentent et savent sans rien lancer, mais celles qui pèsent, les ancêtres déboulants font des bruits de chocs feutrés qui remontent par nos pieds jusque dans le point d'équilibre, déplace à chaque pensée de pas côte à côte avec léger rebond de tressaillement d'où l'heure ou sans elle, à la côte à pas chaque pied de l'autre créant ses fissures et petit jour, se voit par la lumière bien passante suivant les matins blancs qui succèdent aux éboulements. Les graviers, c'est du minerai plus de l'air. Les pieds crissent de temps des amas de paillettes, plus ou moins mates, nous captons côte à côte les reflets renvoyés par les plaies de contact avec le sol. Les crevasses de peau et de lymphe que nous avons toutes deux sans les mêler, car l'une avec l'autre nous passerons et seront passées, ce qui attache se diffuse entre les traits, contours nets, les bords des caillasses ouvrent des espaces tellement denses, ils
se composent apparemment de matière pleine et regardent d'un certain angle, passent le regard à travers les pas de ma compagne, des précisions en négatif. Les failles ne sont pas les égales dessinées, les filigranes que par liseré les paires se contournent et pas un mais par deux se poignent et se colorent des aubes pâles, les failles, les béances laissées d'éboulements. Si, pieds, nul, avancée dépose un duvet de minuscules rigidités plates de carbone et de métal, renvoie, eux, des variétés de reflets, mais fonce la peau, assombrisse par constellation, touche et dessin sans continuité les foulées prêtes pour deux et deux de deux jambes, pieds, mises en attente et tenues là. Tu patientes, les pieds marquent la vue des déboulis, mais côte à côte et la catastrophe est plus bas que la hauteur des corps. Les plusieurs valves, deux cœurs tonifiés d'un coup par la chute du sang et la pression vers les pieds déliés gauche-droite, marchent platement ce déroulement sous nos pas, aveuglent les foulées, la vision est périphérique, l'air a tout rempli depuis longtemps et vite. Quelque chose à creuser les interstices en espaces vides qui deviennent des formes eux-mêmes et que nos pieds deux ensemble approchent, palpent sans plonger plus que l'orteil, en fait de pas de matière, l'appui supposé se dérobe, le suspens reste la meilleure des avancées. Même et tu, comment sentir si la hauteur est dangereuse, l'ascension s'est faite sans regarder derrière la hauteur, et toujours celle de nos pieds sur le sol, nos deux savent comme ne voient pas côte à côte, nos yeux pairs ensemble et alternés, gauche, droite, à droite, gauche et à droite, droite au-dessus des gouffres, toi sans les battements sourds, choc de notre ensemble à quatre pas qui jamais ne se rejoignent vraiment, et mais se lient à dans l'ordonnancement qui parcourt les lignes de crête en écume blanche. L'air est dense. Les grains se déplacent et maintiennent les édifices. Les trous sont dissimulés sous nos pieds. Les trous sont dissimulés sous nos pieds. Les travées de mosaïques ajourées s'élancent nos pas côte à côte, jamais ensemble, toujours liés. Vois-tu comme elles suivent les lignes lumineuses humaines deviennent nôtres posées sur béances et fossés, ceux qui ne s'agglomèrent pas co-avec et errent et errent et errent dessous les yeux tant gauche que droite. La logique des pieds est le mouvement tant gauche que droite, mais en ligne sur les éclats et lumières au-dessus des gravillons d'éboulement. Les sens s'ouvrent on ne sait où alors, et ne pas poser le pied dessus fossé tout en trouant interstice pour se faire une place. Déplace, toi, avec les éclats de grains sur les lignes de faille pour se faire une place pour soi, une côte à côte des béances, car l'une n'annule pas l'autre. Sais-tu, toi, quel pied nous avons posé en premier et dans quel ordre l'errement se développe? Nous voilà gravis. Marcher à reculons, côte à côte, revient à voir le dos de l'autre, et ce, à côté, c'est regarder le même horizon, c'est écouter partir les mêmes cascades de minéraux. Temps, plus ou moins deux. Solidaire, vous le même nom, mais seul sur chacune nos traces verticales s'ouvrant à l'infini sous l'orteil, sous les pieds écartés. Poser le pied ici ne cicatrise pas le fossé devinable sous l'orteil. Écarquiller le pied ne range pas les différences en fractuosité, orteil, pied, béance, pied, fossé. Les pieds doublés, temps, jour, nuit, temps. Combien d'eux par paire? On double, on. Combien d'eux par paire? Heure du double. Combien par ta doublure, toi? Même temps, jour, nuit, temps, même temps.

0: moucherons en mouvement. C'est l'air des... C'est le rayon des moucherons du soleil l'été. C'est les moucherons rasant du miel. C'est les jonques de miel. De miel, c'est les soleils de l'été. Les moucherons, les soleils, les chenilles, c'est le miel. C'est l'été, le miel, c'est l'été. Miel, c'est le miel. Soleil, l'été, c'est le croissant. C'est le... Tu te souviens, c'est le soleil, l'été, les rayons rasants qu'on imaginait comme du miel. Au mois d'avril, de la lumière blanche des matins autour des mares. Autour des mares, les grenouilles chantaient fort comme si c'était le lever du jour. Et déjà la lumière blanche du milieu de matinée, c'était déjà en prévision des rayons rasants de miel du soleil, l'été, c'était sur les hautes collines de terre rouge, c'était imaginer les lieux des... Par complet de nénuphars, les mares recouvertes de grenouilles, des gris, des grenouilles dans les mares, les bassins plutôt construits par le béton blanc des mares, dans le complexe hôtelier, c'était le mois d'avril. Après les bungalows, c'était parcourir les mares sur des sentiers en béton blanc, des plaques incurvées qui créaient des mares remplies de grenouilles, remplies de nénuphars, posées sur l'eau des mares qui faisaient penser, malgré la lumière blanche, à des lumières de soleil d'été sur les montagnes. C'était autour des ouettes du sud de l'Atlas, c'était après les plaines, entre les mers et le désert, entre l'océan et les montagnes rocailleuses du désert, c'était entre Essaouira et Colombéchar, c'était l'Atlas, c'était les terres berbères déjà et l'oued asséché en plein été, alors que les mares pleines d'eau, pleines de grenouilles au milieu des nénuphars de la grenouille du mois d'avril, à côté des moucherons de l'été dans les petites montagnes, les moyennes montagnes de la fin de l'Atlas, c'est entre l'océan et le désert. C'est entre l'océan et le désert, entre l'océan, le désert entre l'océan dans et dans, et le désert entre dans l'océan, et l'océan rentre dans le désert et la montagne du, et la montagne avant le, l'océan, l'océan, l'océan, le vent de la montagne vers le désert, et l'océan vers le désert, et l'océan rogne vers les montagnes vers le désert. Avant c'était le vert de les montagnes et les verdures de, devenu le désert de les verdures de les montagnes, et l'océan enlève les verdures, et le désert enlève la montagne, et les vers disparaissent dans l'océan, et l'océan, les verdures, les montagnes enlevées de verdure, et le désert, et le désert, et le désert, et le désert, désert, désert, désert, déshérence, désert, déserrement, des éboulements, des montagnes, des déserts, des déserts, et air, et air. Il y avait quelqu'un un jour. Il y avait un endroit sans verre. Il y avait un soir sombre, il y avait toutes les nuits, il y avait. Il y avait des gens, des grands, il y avait des nez vus d'en bas, il y avait. Il y avait les pages sur lesquelles on s'allonge les soirs sans sommeil. Il y avait des cachettes de lumière perchées en haut du lit. Il y avait lui au-dessus de tout, que tu connaissais pour l'avoir perdu et que je ne vois pas pour l'avoir jamais connu. Il y avait ces temps que je voulais voler, toujours par la fatigue, l'emmener avec toi, moi aussi, avec comme les autres. Il y avait. Il y avait une cour où j'allais, là, bonheur, la course, la culotte déchirée sur le côté, la hanche rayée du bitume, il y avait un lieu qui contenait tous les lieux que nous connaissons à toi et à moi réunis. Il y avait des livres, des histoires, des tas de, tellement d'histoires que toi, au plus simple, tu les choisissais. Il y avait. Il y avait une histoire première qui ne se raconte pas d'abord, mais plus tard l'histoire, après les nuits sans sommeil, l'histoire, c'est primordial le sommeil, revenir à cette histoire qui était la nôtre, la note donnée, la tienne, la mienne d'histoire, et le retour à l'éternel, recommencer en début, ça fait, il y avait. Il y avait des débuts, des milieux, des fins, et tant mieux, car il paraît que l'on sait mieux mourir quand on a tourné beaucoup de dernières pages. Il y avait des gens, des ballons, des armures. Il y avait quelques dinosaures aussi. Il y avait des mères, auparavant des filles, et à qui l'océan avait pris la famille. Il y avait le thé, le moment, il y avait une couleur et l'acre, une odeur. Il y avait ces moments, il y avait sacré, précieux, réinventé. Il y avait la cérémonie, il y avait se retrouver. Il y avait ces voix que je voudrais que tu entendes et il y a ma voix que j'aimerais que tu retrouves dans chaque mot dit par d'autres. Il y avait la mélodie par les autres perçue, il y avait les pointes aiguës, il y avait un rire inattendu de la chanson. Il y avait 20 ans qu'elle était née et la première fois que tu riais, il y avait des larmes dans tes yeux avec ce fou, ce rire sur « il y avait le sud ». Il y avait la Corse, bien sûr, dans tes souvenirs et dans les miens, il y avait autrement organisé, il y avait la lumière transparaissant, il y avait de part en part de la lumière. Amour miroir, il y avait des rayons de miel du cantique. Des cantiques, il y avait l'écriture, la calligraphie, bien sûr, il y avait aussi. Il y avait des images qui n'appartiennent maintenant qu'à toi, seul, de les entretenir, de ta patte les graisser. Il y avait les tableaux en cartes postales, multipliés sur les prédestins textes. Il y avait ces tout petits cadres qui laissaient toujours voir les trous d'épingle. Il y avait toujours encore les poupées, figures, seules, en tas, au milieu. Il y avait cette pièce remplie d'innombrables solitaires, il y avait des joyaux rêvés, endormis. Il y avait plusieurs fois les au revoir mélancoliques déjà de se coller à l'idée d'une bouée sur la mer. Il y avait des longs moments entrecoupés de mots, prétextes te créant déjà une histoire, déjà une voix de personne petite. Il y avait 3 petites pommes. Sur toi, il y avait sur toi. Des sourires, il y avait naissant, guettant une tournure de phrase à un tournant des personnages à l'orée d'un moment nouveau. Il y avait des cadences majeures qui font s'endormir. Des capitons, il y avait des mots et des mots et des moments capitonnés en forme de le canapé capitonnant le moelleux des premiers songes, souriant sur les dents bougées. Il y a, ils vécurent heureux par modulation, par accord. Il y avait le sens, les sens superposés que tu auras accumulés. Il y avait, au cours des répétitions, des recherches du bon mot, ta rosette caché dans les veines d'un galet. Il y avait que tu ferais police des mots, tu lisserais les imperfections, inquiétudes des mots sans relation. Il y a à s'intéresser aux aspérités, encore. Et il y a toi aussi, signe sot, non pas du futur, mais du toujours, encore là, jusqu'à la fin de nos fins. Merci. La roche. Tu entends juste dans ce silence juteux, cherche à entendre, tu attends user la mouette, tu chantes un filet, tu bats le silence, usé, tu entends la roche, dans le gris bleu, le silence, le ressac, tu juste, tu as, tu sombres dans, tu timbres de gris bleu, dans cette usure, la vague, la voix, la falaise, l'effritement, qui chante, gris roche, bleu roche, juste silencieuse, la usée, la dent. Creuse la pierre, le roc, dans ce gris bleu, la mouette marine, la manque de voix, le silence usurpé. Ajuste-toi d'une voix osée, le juste filet, juste entendre la roche usée dans ce silence qui bat, un filet de voix gris bleu qui chante la mouette. Merci.
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2: 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Mais qui sont des monstres? Et ils nourrissent quoi? 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
8: Bonjour Laken, bonjour la rue Marie-Christine, vous êtes en direct sur Radio Marie-Christine, nous sommes le mercredi 6 mai et nous sommes en direct depuis la maison de quartier Léopold en présence d'un nombreux public d'habitués du lieu et d'habitants. Faites un peu de bruit les amis, bonjour tout le monde. Et c'est parti pour 2 heures d'émission à Lyon, où est-ce qu'on peut nous écouter?
9: On peut nous écouter dans la rue Marie-Christine en direct, donc coucou la rue Marie-Christine. Coucou.
8: Salut la rue.
9: On peut aussi nous écouter sur le site www.rtbf.be.
8: Non.
9: Exactement.
8: Radiomariechristine.be, bien sûr, mais nous essayons de nous hisser au niveau de la radio publique, évidemment. Et j'en profite pour dire que le samedi 9 mai, donc de 10 à 18h, c'est la fête dans la rue Marie-Christine, c'est la fête des familles. Revenez samedi, les amis, et restez pour nous écouter durant cette émission. Le programme du jour, de quoi va-t-on parler?
9: Ah, on sera aussi rediffusé, Lionel.
8: Ah, on sera rediffusé,
9: ouais,
8: c'est pas faux.
9: Pareil. Sur Radio Panique.
8: 105.4 FM, lundi prochain à 13h.
9: Et Radio Honda, j'oublie tout le temps, c'est quand? C'est le troisième mercredi du mois.
8: Le troisième dimanche du mois.
9: Le dimanche.
8: À 11h.
9: Voilà.
8: Et voilà pour la petite communication de service. Et nous sommes en présence d'un nombreux public. Je pense qu'il y a Christiane, il y a Nico, il y a Michel, il y a Louis. Il y a Christian, Jean-Claude, Rimo, Amina. On ne les entend pas, mais vous allez les entendre assez rapidement.
9: Il y a Pablo, Aurélie.
8: Pablo, Aurélie.
10: Nathalie.
8: Et Nathalie.
9: On a Thomas et Stanislas aussi à la technique.
8: Et on a Romain, Christian et JP, la fidèle équipe de Radio Marie-Christine autour du plateau. Et le programme du jour, Lyon, t'as un peu potassé?
9: Bah oui, hein, tu m'as un peu aidé quand on est arrivé ici et qu'on a été très très bien accueillis d'ailleurs dans la maison de quartier, du café, de l'ice tea, tout plein de réjouissances, même du cake à la pomme.
8: Et d'ailleurs, on a oublié de présenter Ould, mon dieu, alors qu'on est non pas à la maison de quartier Léopold, mais à la maison de quartier Léopold. Il y en a qui ont la ref. Salut Ould, comment vas-tu? Saisis-toi d'un micro.
11: Donc, bienvenue à la maison des quartiers Léopold, au square Prince Léopold. Et donc, vraiment, je vous souhaite une très belle journée, pleine d'échanges et d'émotions et du bonheur.
10: Et de rire.
9: Et de rire.
11: Et de rire.
9: Merci, Ould.
8: Merci, Ould.
9: Bah, moi, ce que je sais, c'est qu'on commence avec un portrait. Un portrait d'une personne, d'un commerçant de la place Boxtal. Nico, coucou Nico.
12: Salut, bonjour à tous.
8: Est-ce que tu veux dire un mot avant de lancer l'écoute de la première création sonore te concernant du coup?
12: Je suis un peu impressionné, un peu timide. Et donc on va peut-être laisser le portrait et puis on verra.
8: Tout à fait, ouais.
9: Le portrait parlé.
8: Mais voilà, je pense qu'il y a quelques visages connus pour toi ici. Tu peux présenter un peu les personnes que tu connais?
12: Je suis surtout en présence de Pablo qui a fait un documentaire.
8: C'est ça.
12: Qui a été reconnu au Magritte, même récompensé, si je me
8: rappelle. Bravo,
12: non,
8: Pablo. Il a été nommé, peut-être.
12: Appris.
9: C'est déjà pas mal. Hein.
12: Ouais. Enfin, moi, en tout cas, à la maison, j'ai un cadre.
9: Voilà.
8: On lui a remboursé le ticket de métro, par exemple. Il a pu rentrer ses frais, son ticket de métro était remboursé. Donc,
12: auquel il nous a mis bien en avant, socialement, et qui m'a fait découvrir une réalité que je n'avais pas vue moi-même, qui était le côté social, humain, du partage, et de toutes ces personnes qui sont seules ou avec leurs problèmes de vie. Voilà. On représente un peu ce sanctuaire de ces choses-là.
8: C'est une bonne introduction.
9: Ouais,
8: on va écouter ça ensemble. C'est parti.
12: Donc voilà, je ne sais pas quelle date on est le 27, je crois.
13: On est le 28.
12: 28, pardon.
13: Ben, merci.
12: Merci. Hop là. Et il ne fait pas très beau aujourd'hui.
13: Non. Oui, il ne fait pas beau, il fait froid.
12: Froid. Il y a du brouillard.
4: Portrait de Nico.
14: Pourquoi j'ai plusieurs noms? Ben, je suis né déjà avec une erreur de langage venant de ma mère ou de mon père. Mes parents, on va dire, ils n'ont jamais été à l'école. Kosovo, ils devaient nourrir la famille, donc ils travaillaient dans les champs ou des choses comme ça. On peut considérer qu'ils sont analphabètes, on va dire, entre guillemets. Quand ils ont choisi mon prénom, qui est Besnik normalement, tu t'imagines bien mon père qui donne un prénom à consonance albanaise, ma mère qui est portugaise avec son écoute portugaise, mon père lui dit « Oui, tu as écrit Besnik », mais il lui a même pas écrit lui-même le prénom. Donc elle s'est retrouvée, donc à mon avis, le jour où je suis né, elle a voulu bien faire en disant Besnik, mais avec son accent Bachinik. Donc les médecins, enfin les sages-femmes, ils n'ont pas compris. Et c'est devenu Basilic sur mes papiers officiels, quoi. T'imagines, j'habite à côté de la basilique de Kuckelberg. Je m'appelle Basilic. Donc première primaire, je vais en cours, tu dois te présenter, il y a les présences, quoi, tu vois. Moi, quand j'entends Basilic, je dis « Ah non, non, monsieur ». Donc je vais devant la classe, je dis « Non, ils sont trompés ». Je devais expliquer à chaque fois que de ne pas m'appeler par ce prénom-là, mais m'appeler Besnik. Quand t'es enfant, tu vas jouer avec certains voisins ou un camarade de classe ou quoi. Et quand t'as les parents qui te disent « Ah, tu t'appelles comment ?» Besnik. Hein. Je vois la tête qui change un peu avec des craintes comme ça. Tiens, Besnik, c'est quoi? Ça vient d'où? C'est de quelle origine? Comme chez nous, en Kosovo, ils m'appellent « Oh, Besniko », tu vois. Nico. Et alors du coup, j'ai commencé à avoir ce surnom de Nico. Et quand je dis Nico, on dirait que ça passait tout de suite plus facile, tu vois, plus de jugement, ou plus dans leur corde, on va dire. Alors j'ai commencé à m'appeler Nico, tout simplement. Ah ben ça va, tu vas bien? Mon père était là jusqu'à mes 10 ans, mais je le voyais pas beaucoup, parce que comme il devait travailler beaucoup, il faisait un double emploi. Il a travaillé 17 ans dans un hôtel ici à Bruxelles, à Botanique. Et donc il travaillait de 7h du matin jusqu'à 16h. Eh ben, des fois, je l'allais avec ma mère. Je me rappelle que ma mère me prenait et qu'on allait jusque là-bas en métro, tu vois. Et alors, t'avais mon père d'une fenêtre de l'hôtel en haut, quoi, tu vois. Et ben, il sortait à la fenêtre parce qu'il savait que ma mère, enfin, qu'on venait. Il me faisait bonjour de la fenêtre. J'allais là-bas parce que je le voyais pas beaucoup. Parce que après, de là, il entamait un deuxième boulot dans les cafés, tu vois. Donc, il finissait son travail là à 16h, un truc comme ça. Puis vers 17h, il devait commencer dans un bar, quoi, tu vois.
15: Salut, Brian.
14: Je le voyais très peu, ouais. Très peu. Je le voyais très peu. Donc, j'enregistrais le peu que je voyais en tant que modèle. Pour moi, c'était quelqu'un de fort. Comme un lion qui se laisse jamais toucher par quelque chose ou qui... Lui, il me présentait comme son papa, c'est le plus fort. Comme tous les enfants disent, c'est qui le plus fort? C'est ton papa, c'est lui. C'est mon papa, c'est le plus fort, tu vois. Et un jour, moi, dans ma petite chambre que j'avais chez mes parents, j'avais une photo de Rocky. Alors mon père, quand il rentrait à 3-4 heures du matin, après avoir fermé le café ou des choses comme ça, un beau jour, il m'a réveillé. Il rentre dans la chambre, un peu ivre, un peu. Nico, réveille-toi! Je dis quoi? Moi je suis dans ma couverture, je suis tout petit, j'ai 7, 8 ans, 9 ans, je sais plus quel âge, tu vois. Je dis quoi? Mais laisse-moi dormir, tu vois. Réveille-toi, regarde, dis-moi où je tire. Et en fait, il sort en fait un McDonald's là. Il me dit, dis-moi, je tire où? Et je vois, il veut pas me laisser tranquille, moi je veux dormir, laisse-moi tranquille, laisse-moi dormir. Dis-moi où je tire. Et puis moi je lève les yeux, je dis, j'ai la photo de Rocky là au mur, tu vois. Mais tire sur Rocky. Et puis je vois mon père qui tend le bras. Et puis j'entends. Et puis il me dit, pleine tête à Rocky. Et d'ailleurs, il y a encore le petit trou dans le mur, dans ma chambre, derrière le papier peint et tout, quoi. Et alors après, il va dormir. Normal, quoi. Il y avait une époque où, dans les cafés, donc il y a des jeux de hasard, mais il y a une époque où il y avait des machines qui s'appelaient les slots. Et les slots, c'était des jeux de hasard où, avec des cerises, des cloches, des petites barres, qu'il fallait raccorder l'un à l'autre, tu vois. Et pouvoir gagner de l'argent. Mais c'était des machines qui étaient très néfastes pour la population parce que très addictives. Donc, ce qui s'est passé, c'est qu'au bout d'un moment, ils ont interdit ces jeux-là. Et donc, du coup, ça veut dire qu'il y a plein de placeurs de jeux qui se retrouvaient avec des stocks, avec des gros stocks de machines auxquels ils ne savaient plus rien faire et tout ça. Et mon père a eu l'idée, tiens, avec son placeur de jeux, tiens, Guy, On n'irait pas au Kosovo avec les machines et tout. Il a pris 200 machines, 2 semi-remorques. Il est parti à l'aventure, tu vois. Donc du coup, il est parti un mois, il est revenu. Parti 2 mois, il est revenu. Il est parti 3 mois, il est revenu. Parti 6 mois, il est revenu. Parti 1 an, il est plus revenu. Il nous a laissé ici. Tout simplement. Et là, ça a été le début de mon adolescence. Donc je traînais souvent avec mes voisins, tu vois. Et eux, ils avaient de la famille. Écoute, j'avais avec les voisins, donc c'était comme ma deuxième famille, tu vois. Et des fois, j'allais avec eux, ils avaient leur grand-mère et leur grand-père à Quartier Chicago. Mais Quartier Chicago, c'était chaud à l'époque. Hein. C'est pas comme maintenant, là, tu vois, Sainte-Catherine, tout à l'aise, on boit des mojitos. Toi, tu viens discuter avec ta copine, ton copain. Ah oui, tu vois. Enfin, t'as compris, quoi. Salut, José, ça va? Moi, j'avais les clés de la maison. J'avais le frigo plein. J'avais mes voisins, d'autres voisins. Du coup, la maison chez nous, elle est pas la maison, c'était la maison de quartier, quoi. Tu vois ce que je veux dire? Donc, j'avais une espèce de paradoxe que... Comme si j'étais central, quoi, tu vois. Je m'entourais, j'essayais de remplir le vide que j'avais, quoi. Donc voilà, donc je me suis retrouvé avec... un peu toutes les origines là, de mon quartier, et puis on a expérimenté un peu toutes les bêtises qu'un ado peut faire, quoi, tu vois. En fait, il servait de mon endroit comme un garage. Donc lui, il savait qu'il pouvait planquer des affaires de chez ses parents. Alors une fois, il me ramène un vélo, une autoradio. Tu vois, toutes des conneries comme ça, tu vois. Un jour, je rentre du travail, donc j'étais encore apprenti, tu vois. Ouais, on a caché un scooter là-bas. C'est un scooter. Qu'est-ce que tu racontes? Ouais, tu veux pas le prendre et tout? Ouais, ça va, je te donne 100 euros si tu veux, tu vois. Ok, ça va, tiens, un scooter volé chez moi à la maison. Pour 100 euros. Mais le salopard, le scooter, il a volé à nos voisins, juste un peu plus bas, à 100 mètres. Et moi, je me trouvais qu'un scooter chez moi à la maison. Le garçon, l'autre, moi, je le connais en plus, ce garçon. Je me dis, mais c'est pas le scooter de l'autre, ça. Oh, je sais pas, moi, j'ai vu les rentrées, là, les ceux-là, moi, je l'ai pris. Je me dis, mais ok, ça, tu vois, va rentrer dans des histoires comme ça de gamins, de pourris. Mais je me suis toujours dit, un jour, je vais aller chez lui et je vais déposer 2000 euros, tu vois. Je vais rembourser ce scooter. Parce que. Je me mets à sa place, tu vois. Enfin bref, je me dis que, tu vois, dans la vie, il faut une... Enfin voilà, si je veux réparer, il faut faire passer par... Enfin voilà, bref, c'est mon intention future de... Je voulais faire carrosserie au début, mais bon, bref, après j'ai changé, j'ai fait hôtellerie. Parce que je me dis, voilà, mon père il était là-dedans, autant aller dans cette direction-là, bravo. Mais malheureusement, ma mère, elle travaille le matin, mon père, il est pas là, un jeune, il doit se lever, il doit mettre son réveil, il doit respecter l'horaire, il doit... Mais moi, j'ai pas imaginé toutes les conséquences de tout ça, donc du coup, j'ai pas été une fois, pas deux fois, pas trois fois, ils m'ont mis dehors. Et quand ils m'ont mis dehors, moi, j'ai été quand même essayé de défendre ma cause, mais il m'a dit non, c'est comme ça, c'est les règles, c'est fini, hop, fini, dehors.
4: Tu l'as dit à ta mère?
14: Quoi?
4: Que tu t'es fait...
14: Je crois pas, je sais pas, je sais plus, je peux lui demander. Elle est là. Je vais lui demander pour voir. Allez, je vais demander, on va voir. Juste pour voir. Parce que il y a des petits détails comme ça, tu vois, je. C'est une bonne question. Moi j'ai une question à te poser. À toi. Tu te souviens quand j'allais à la fac. Quand j'allais pour l'hôtellerie, là, l'école.
7: Oui.
14: À la Drogen Boss. Ça te souvient? Drogen Boss.
15: Un malaise.
14: Non, rien à voir. Et j'allais à l'école, à l'hôtellerie. Je travaillais chez Claude Dupont.
7: Ouais.
14: Après, comme j'allais pas au matin à l'école, ils m'ont mis dehors.
7: Oui.
14: Toi, t'étais au courant de ça?
7: Oui.
14: Je l'avais dit?
7: Oui.
14: Ok. Et qu'est-ce que ça te souvient de ça?
7: Ah, je sais pas quelle année déjà.
14: J'avais 15 ans, 16 ans, pas plus.
7: Ouais. T'as encore le costume à la maison.
14: Ouais, voilà, tu vois.
7: Et j'ai encore le costume.
14: Qu'est-ce que ça te souvient de ça?
7: Hein?
14: Qu'est-ce que ça te souvient de ça?
7: Ah, je sais pas, toi, les pas.
14: Ok, donc j'ai été mis dehors, mais est-ce que je t'avais dit qu'il m'avait mis dehors ou pas?
7: Oui.
14: Je t'avais dit?
7: Oui.
14: Mais après de ça, j'ai commencé à travailler avec Alain, le château Montflard.
7: Oui.
14: Et avec le brocanteur, Gérard.
7: Oui, oui.
14: Donc voilà, c'est ça que je voulais savoir. Ok, ça va. Donc oui, elle était au courant, mais...
15: Ouais.
14: Ben, mon père m'avait déjà drillé avant qu'il parte, il me drillait toujours, pas écouter les gens, pas écouter ceci. En gros, la seule parole à écouter, c'est la sienne. Donc quand tu grandis de cette manière-là, et qu'il part et qu'il vient après un an ou deux, qu'il n'est plus revenu, il y a quelqu'un de la famille qui est venu chez ma mère lui dire, écoute, il s'est remarié là-bas, il a une petite fille et tout. Et moi, quand j'apprends ça, je pense qu'est-ce que mon père m'a dit, je me base sur ce que mon père m'a dit, donc... Je me dis non, les gens ils mentent, ils racontent ça pour foutre la merde. T'as compris? Qui veut expliquer ça à un ado entre 10 et 15 ans hein? Et puis moi je ressemblais fort à mon père, puis comme je défendais mon père, ma mère qui subit elle également cette pression, ce moment, ouais, dispute tout le temps. Hein. T'imagines, j'avais pas vu mon père 7-8 ans, je sais pas combien de temps. Il m'appelait tout le temps quand il était bourré, tu vois. Ah, écoute la musique, bazar. Tu sais, au début ça va, mais à la fin tu vois qu'il t'appelle et qu'il te raconte rien, quoi, tu vois. Donc au bout d'un moment, j'ai changé de numéro, je voulais parce que ça faisait mal en fait quand il m'appelait. Et puis à 18 ans, j'ai pris le numéro, son numéro, je l'ai appelé, je dis ah, demain, je suis à Pristina. Si tu viens pas me chercher, je prends le taxi jusqu'au village. Et j'ai été, hein, parce que j'avais besoin de savoir de la vérité. Hein. J'oublierai jamais. Tu sors de l'aéroport, t'imagines déjà tout le vol et tout ça, t'as pas vu ton père pendant je sais pas combien d'années. Il m'a pas vu grandir. J'arrive à 18 ans, tu vois, en taille, t'as pris de la taille, tu vois, déjà, donc t'as changé, t'étais un mini-adulte. Allez, on va dire ça. Mais... J'oublierai jamais, j'arrive au douanier. Faites quoi ici? Il parle en albanais, déjà je parle pas bien. Je parle pas bien. Ah, je viens voir mon père. Ok, ça va. Je prends ma valise. Plein de gens dehors, j'oublie jamais. Je regarde gauche, je regarde droite, je regarde devant moi, je regarde derrière. Je le vois pas. Je me dis, mon Dieu. Mais imagine déjà, c'est tout le trajet. Qu'est-ce que je vais lui dire? Comment ça va se passer? Comment je dois me comporter? Est-ce que je dois pleurer? Pas pleurer? Est-ce que je dois être fort? Pas fort? J'arrive là. Je passe devant tout le monde, je vois des taxis au loin. Je me dis, bon, je le vois pas. Je passe la foule. Puis en un coup, je reçois une claque sur la tête. Crap. Je me retourne, je vois mon père. Et là, je me comprends, je fais le dur, le fort. Tu vois, c'est là qu'il n'y a pas d'émotion. Ah, ça va, bisous, crap. Il a un bouc, il a un peu changé, mais bon, je le reconnais directement. Et je vois que lui, il essaie de se comporter comme si rien ne s'était passé, en fait, tu vois. Mais je vois que tout est en train de se métamorphoser, qu'il est en train de réfléchir, qu'est-ce qu'il doit dire, qu'est-ce qu'il va dire, tu vois. Alors il veut m'amadouer, il veut m'acheter. Tiens, tu veux rouler avec la voiture, tu veux tu veux manger, tu veux... Je dis non, je veux savoir. Et puis là, il me raconte, hein. Il me raconte la vraie histoire et je vois que ma mère a la raison. À 18 ans, tu n'as pas vu ton père depuis je sais pas combien de temps, tu vois. T'as envie de... Je sais pas, c'est bizarre, j'étais chez lui à la maison. Parce que tout ce qu'il avait dit de l'homme dur, de l'homme de famille qui doit protéger ses enfants et sa famille et tout ça, avec moi, il l'a pas fait, tu vois. Il avait merdé, quoi. Et puis là, il avait plein d'argent, donc il m'achetait aussi le salopard, tu vois. Donc ça atténuait beaucoup de douleur. Enfin, une douleur que c'est pas comme ça qu'on achète, mais ma mère elle avait raison, donc ça veut dire que je me suis comporté mal avec ma mère au final aussi, tu vois. Donc, mais bon, sur le moment, tu te rends pas compte. Bisous, man. Tu veux dire quelque chose?
7: Quoi? Je veux dire, moi.
14: Que t'as pas eu une vie facile?
7: Non. Ça,
14: j'ai. Viens ici. Raconte une fois un peu ta vie quand t'étais petite, avec ton père et tout ça. Raconte vite fait. Mais oui, allez.
7: Moi, quand j'étais petite. Avec mes pères...
14: Dis ce que tu as vécu quand tu étais jeune.
7: Quand j'étais petite, à 10 ans, j'étais avec les vaches et 250 chèvres. dans la montagne et encore tapé sur le dos.
15: Le grand-père, le papa.
7: Oui. Ouais.
15: T'as pas eu d'enfance?
7: Non.
15: Même l'école, t'as pas pu aller?
7: Non. Non, à l'école, j'étais au quatrième. Hein.
15: Oui, mais c'est pas grand-chose.
7: Les autres, non.
15: C'est pas grand-chose, quatrième.
7: Non, pas grand-chose. Mais après, mon grand-père m'a fait venir...
15: Parce que la vie était trop dure.
7: Oui, il me frappait tout le temps. Mais ben, je suis venu en Belgique.
15: Voilà.
7: Et voilà, et je suis là.
15: C'est merci. Fini, ça, maintenant.
7: Merci. Voilà.
15: Merci. Bisous, mon.
7: Bisous. Passe à la maison.
15: Oui, je passe, mon. Qu'est-ce que tu veux que je réponde de plus?
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9: Et nous sommes en retour en direct sur le plateau de Radio Marie-Christine. Merci pour ce beau travail, cette belle création, ce beau moment de partage. Je suis un peu émue, donc je vais directement passer la parole à quelqu'un qui aurait envie de rebondir. Oui, madame. Oui, bien sûr.
19: Bon, je ne sais pas si ça va vous intéresser, mais il y a des milliers d'années, ici, c'était des terres cultivables. Tout ce qui est autour de Laeken, toutes les communes, on cultivait. Ici, il y avait un immense marais. Parce qu'en fait, ici, on est sur un marais asséché. Il y a des milliers d'années. Je ne sais pas dire des millions, mais des milliers d'années.
9: Quelqu'un d'autre qui voudrait partager quelque chose? Ici, monsieur?
20: Bon, d'abord, je voudrais féliciter Pablo pour son art de raconter.
9: Et Romain. Beaucoup d'émotions autour de la table. Hein. Ouais, ça remue. Si quelqu'un veut prendre le relais, le temps que Christian nous revienne un petit peu. Aurélie, ouais.
21: C'est touchant. Je trouve que c'est résonnant dans les histoires, peut-être familiales. Ça, c'est avoir le courage de la raconter. Et je pense que si ça remue autant d'émotions, c'est peut-être qu'on ne les raconte pas assez. Et donc, c'est des réalités qui nous viennent et c'est tellement désarçonnant parce que des fois, on n'a pas les moyens encore actuellement de pouvoir poser ces choses-là. Et ça peut créer des dissonances, en fait, dans l'inconscient des personnes à ce moment choc ou on remue.
9: Oui, c'est ça. Merci beaucoup Aurélie. Nico, tu veux nous partager quelque chose?
12: Je suis ému moi-même, ouais. Parce que, enfin, je sais pas, ça se fait naturellement. Je pense que j'étais un enfant qui a dû apprendre la rue, tout simplement, parce que j'avais pas le cadre. Et j'ai fait du mieux que je pouvais. J'ai fait des bêtises, comme tous les jeunes, je pense. Mais c'était jamais pour faire mal à quelqu'un. Consciemment, en tout cas. Ça, c'était un fait accompli. Et voilà, et malheureusement, je pense que j'ai manqué de connaissances, simplement, et que la connaissance, quand j'étais exclu de l'école, je pense que peut-être la structure est, par rapport aux gens qui font des apprentissages n'a pas le même contact avec l'État ou quoi, avec la fédération, ou je ne sais pas comment on peut dire ça. Et donc, je suis passé un peu dans les mailles du filet, on va dire. En ne respectant pas l'école, j'étais exclu. Et au moment de là, c'est la rue qui m'a appris les choses. Mais malheureusement, je n'avais pas la lecture de conscience pour prendre conscience le plus tôt possible.
8: Amina.
22: En fait, je voulais simplement le féliciter pour le courage qu'il a eu de nous raconter son histoire. C'est vraiment émouvant. Et on n'a pas de mots. On n'a pas de mots à dire. Franchement, c'est bravo. Bravo.
8: Merci Amina, on peut encore applaudir. Michel, tu voulais aussi réagir.
23: Oui. Je voulais aussi dire que
0: tu avais quand même une force en toi de te relever. De te relever. Tu aurais pu ne pas te relever et basculer vers le bas. Donc, félicitations quand même pour ce que tu es devenu.
8: Oui, bravo. Et je voulais justement rajouter que c'est grâce à ça. C'est grâce au fait que tu sois debout que toi-même, tu peux être un guide aujourd'hui. Je veux dire, moi, je travaille avec des éducateurs de rue et eux aussi ont un parcours de la rue. Et donc, ils sont sortis de certaines pratiques, certains comportements. Moi, j'ai pas grandi dans la rue, j'ai grandi à la campagne, donc je peux vous faire une balade dans la forêt avec plaisir. Mais pour parler à quelqu'un qui est dans la rue, on a besoin de gars comme toi. Et donc, clairement, ces passages-là, cette difficulté, ben, aujourd'hui, on la recycle. Et je vais faire une métaphore comme pour un jardin collectif, ça devient du compost. Et ça fait qu'on a des meilleures pousses grâce à ce que tu peux partager. Oui, on va continuer le tour de table.
1: Moi, je trouve qu'il s'est bien relevé malgré les difficultés qu'il a vécues. Il a une bonne résilience. Et bravo à vous pour être devenu une si bonne personne.
8: Allez, encore une petite salle d'applaudissements. Une minute d'applaudissements, suivie d'une minute de silence.
9: J'ai envie de rebondir aussi sur quelque chose qui a été dit dans la création, où tu parles un moment de la période où tu habites dans le centre, et tu disais c'est un peu une maison de quartier, il y a tout le monde qui passait, et tout le monde qui était dans ta maison.
3: Chez moi, la maison.
9: Chez toi, ouais. Et on est dans une maison de quartier, donc c'est super que ce soit diffusé ici pour la première fois.
8: Lyon, je l'avais noté aussi.
9: Ah oui, je t'ai vu noter.
8: Exactement, elle sait lire sur mes feuilles à distance.
9: Christian ?
23: Oui, bah pareil, moi j'avais aussi remarqué ça, mais bon. Mais par contre, Nico, c'était très marrant la manière dont tu expliquais tes différents prénoms. Et en fait, quand tu racontais, tu savais mettre des silences et on était là, pendu à tes lèvres. Mais c'est quoi la suite? Qu'est-ce qu'il a fait, le père? Et finalement, parce qu'en fait, on ne sait pas, après cette rencontre, tu l'as revu, vous avez complètement coupé les ponts.
9: L'épisode 2, c'est ça?
23: Oui, il y aura un épisode 2, moi j'ai envie de savoir, quoi.
3: Écoute, là j'ai envie de te dire, c'est juste l'entraide que tu as reçue, donc. Parce que si vraiment tu veux tout savoir, il faut.
23: J'ai
3: beaucoup de choses. Écoute, j'étais inconscient jusqu'à mes 33 ans.
23: Ah ouais. D'accord.
3: Donc voilà, donc je peux te raconter tout l'électron libre que j'ai cru être, ou la personne que j'ai cru être. Et qu'en plus j'avais de l'argent, parce que j'avais quand même réussi à avoir un certain niveau de train de vie grâce à l'établissement, mais bon, je savais pas encore la valeur qu'il représentait socialement, humainement, et bref, et tout ça. Et donc je suis tombé dans les vices de la société, je sais pas si je peux dire ça, je suis désolé si c'est pas le bon terme, de l'alcool, des sorties éphémères, oui, oui, de la drogue, de toutes ces choses qui est à disposition et qui tue un enfant dans cette société. Et j'ai dû... Et je suis tombé addict à ces choses-là. Et j'ai eu de la chance de revoir mon père, qui s'est fait limite pardonner de son passé d'abandon et qui m'a sauvé à l'heure actuelle. L'histoire est longue, en fait. Et le pardon est là. Et c'est très important. Parce que le pardon, c'est... Pardonner à quelqu'un, c'est peut-être lui pardonner quelque chose qu'il ne sait pas encore ou qu'il n'a pas encore conscience.
23: Ok, merci Nico.
8: Aurélie voulait réagir.
21: Moi, en fait, j'observe beaucoup les enfants en ville depuis quelques années. Et pas par choix. Visiblement, ils me retrouvent. Et donc, j'ai absolument vraiment constaté dernièrement, avec ce que je peux vivre avec un groupe d'un quartier ici à côté, l'adolescence, c'est assez compliqué dans le sens, dans cette société. J'ai eu beau essayer d'avoir... de l'aide adéquate. Il y a pas spécialement la formation qui était faite pour, il y a pas spécialement les outils, et in fine, c'est des outils de répression, parce que c'est une tranche d'âge qui est mineure, donc ça veut dire que c'est les parents qui sont responsables, mais les parents, en fait, n'ont pas su eux-mêmes faire tout le travail de guérison, et donc les adultes en général, ils savent pas écouter les enfants ni les adolescents. Ça crée un mur d'incompréhension qui génère alors une violence où les enfants, ils vont aller apprendre par eux-mêmes dans le réel. Et là, en fait, il n'y a pas de grand frère ou d'exemple. Et je trouve ça vraiment très, très dommageable. En fait, ça a de grosses conséquences au quotidien.
8: Merci Aurélie.
3: Et je pourrais être cette personne que tu parles, parce que en voulant apprendre de quelque chose que tu n'as même pas idée des règles et de tout ce que tu... Enfin, Oui, majeur, 18 ans, ok, mais consciemment responsable, non. Et encore moins quand tu sors du cadre du scolaire. Donc qu'est-ce qui s'est passé? Moi, mon seul moment de liberté, par exemple, que j'ai eu, moralement peut-être, c'était la liberté de rouler en scooter, en moto, parce que je me retrouvais avec moi-même. Et malheureusement, bah, tu sais quoi, ça fait 10 ans que j'ai plus de retrait, j'ai plus de permis de conduire, parce que je n'avais pas conscience des règles, de l'impact que ça allait se repercuter, et que du coup, ben, tu te retrouves à 30 ans, 35 ans comme moi, ben, ça fait 10 ans, j'ai plus de permis de conduire, on m'a proposé aucune solution. Ça,
8: alors, si quelqu'un peut faire un lift pour notre ami, pour Nico.
3: Ça, voilà, quoi. J'ai plein de choses à vous dire.
8: Saïd, tu voulais réagir peut-être?
2: Bonjour tout le monde. Bonjour. En fait, vraiment, je suis très content avec monsieur, comme ça, il parle vraiment beaucoup avec la, c'est un encore jeune. Et parler avec vous. Moi, je propose, parce que je regarde beaucoup les enfants, ils perdent beaucoup. Mais comme maintenant, moi, je regarde un très, très bon débat, mais je pense, et mélanger avec la jeunesse. Comme ça, ils regardent qu'est-ce qui se passe dans la vie.
8: Ah, on te rejoint complètement. Et d'ailleurs, ils sont invités. Hein. Il y a des jeunes qui fréquentent le PCS Léopold. Hein. On a notamment Myriam, et j'ai oublié ton prénom, Maud, qui sont avec nous aujourd'hui. On les a invités après la jeunesse. Ouais. Elle est un peu comme Nico, il y a 10 ans, elle est un peu volatile, mais on espère qu'elle va venir, on travaille à ça. Moi, je voulais encore poser une question à toi, Nico, parce que tu dois, je pense, partir malheureusement bientôt.
3: Je dois aller chez l'avocat, justement,
8: chez
3: pour
8: l'avocat.
3: Les problèmes de justice.
8: Ça va. N'oublie pas, donne-lui le lien de l'émission, hein, radiomariechristine.be. Nico,
2: c'est ça, j'ai dit, j'aime beaucoup la jeunesse, il vient ici. Comme ça, chaque personne est prête à un garçon, un ça, comme ça, pour regarder qu'est-ce qui se passe maintenant. Parce que toujours il fermait dans la cour, il y a la jeunesse, il sortait beaucoup de choses dans son cœur.
8: Tout à fait.
3: Parce que je pense que ce qu'il veut dire, c'est que la jeunesse, en fait, je suis un exemple pour ces jeunes qui sont en train de faire les mêmes erreurs que moi, sans le savoir, et qui vont le payer le prix fort dans 5 ans, dans 10 ans.
8: Et ben, c'est ça le problème. On ira à leur rencontre.
3: Et même des fois, même pas revenir en arrière.
8: Tout à fait. Alors Nico, comment cette création sonore, là, on t'a entendu en direct, on t'a entendu enregistrer, c'est venu comment ça? Tu peux un peu nous raconter la genèse de ça? C'est une rencontre, je pense?
3: Ben, je pense que si je suis là, c'est une continuité du travail de Pablo, tout simplement.
5: Pablo qui est à ma gauche.
3: Pablo qui a fait son documentaire et qui a tout son mérite d'avoir mis en avant ben, cette réalité que peut-être on ne voit pas des cafés et de qu'est-ce que ça apporte réellement à part la boisson malheureusement qu'il y a dedans ou les jeux de hasard, il faut le dire également, c'est vrai. Mais à côté de ça, il y a ce côté humain qu'on perd avec les téléphones peut-être et que... On peut
8: poser une question à Pablo. Alors moi j'en ai une à Pablo, mais est-ce que quelqu'un a une question à poser à Pablo? Peut-être, soyez curieux, qui veut poser une petite question à Pablo sur la genèse, sur le début de cette création sonore? Bon, ouais. Ben, j'y vais avec la mienne.
5: Vas-y,
8: ouais, Pablo, comment t'en arrives à rencontrer Nico, tout simplement?
6: Alors, au début, il y a quelques années, j'ai fait un film court, un court-métrage qui se déroulait à La Perle, mais qui était plutôt un portrait de groupe, avec... qui essayait de pas donner la parole à une personne en particulier, mais plutôt de montrer comment c'était un lieu où il y avait plein de gens, qui était important pour plein de gens, et qui avait une communauté là-bas. Et on avait fait une longue

0: On raconte une histoire, après ça coule, on sait pas toujours. On voulait aussi que dans la radio, enfin que dans ce que là, dans la radio, il y ait ce sentiment de c'est monté, bien sûr, mais on voulait qu'il y ait un peu ce flux de paroles qui arrive comme quand tu dis quelque chose. Et des fois, ça arrivait comme ça, on a eu des discussions et puis ça jaillissait un peu où Nico me racontait beaucoup de choses. Et donc on a fait plusieurs sessions d'enregistrement. Mais on a essayé de redonner, par le montage, l'impression que c'était quelque chose de très immédiat, de retrouver cette sorte de franchise qu'il y avait quand on discutait. Voilà.
1: Ça rejoint vraiment mon expérience d'auditeur, en tout cas. Ce sentiment d'une conversation, un peu de café. Ouais. Mais on sent que derrière, il y a un travail de rencontre et de propos, évidemment, qui s'est fait. Christian.
2: Oui, d'abord, je m'excuse, je me suis trompé de prénom tout à l'heure.
1: Tu as le choix, tu as l'embarras du choix avec Nico. Donc, hein, tu as l'embarras du choix.
2: Nico, c'est pas, j'avais dit Pablo. Donc, c'est vrai que ta façon de raconter, on était vraiment dedans, quoi. C'est vraiment... Allez, c'était comme un film. Alors, je vais ajouter que moi, je suis jardinier depuis 40 ans de métier. J'ai aussi appris quand même mon métier sur le tas, mais d'une façon avec moins de bêtises peut-être. Mais j'ai travaillé 25 ans avec un Kosovar et un homme formidable. Voilà.
1: Merci Christian pour ton témoignage. Merci. On va remercier Nico, on va remercier Pablo pour.
3: J'avais une petite anecdote juste sur le montage que je suis venue faire une écoute pendant que Romain et Pablo étaient en train de travailler. Et la deuxième fois que la maman de Nico passe, c'est pas du montage. Hein. Elle vient vraiment faire un petit bisou à ce moment parfait.
1: Donc, c'est la magie de la réalité.
3: Et il y a beau travail de montage.
0: Ouais, et puis il y a encore. Et puis ça a été aussi une proposition parce que Romain aussi avait fait. Elle a une. Enfin, à Radio Manigristine, vous aviez une fois, vous aviez fait une émission au café. Et donc on avait eu le temps de parler souvent avec Romain du café. Et donc ça s'est fait vraiment en collaboration aussi sur tout le travail de montage. On a travaillé vraiment tous les deux. Donc
1: et on l'attendait depuis longtemps.
0: Ça a été aussi le travail.
1: C'était dans les bacs depuis longtemps.
0: Ouais, voilà. Ouais. On a pris du temps pour essayer de faire ça. Et c'est vraiment en travaillant avec Romain à tout ce travail de montage qu'on a réussi à dégraisser. Et grâce à la parole de Nico.
1: Ben, on peut encore vous applaudir. Et on a dit au revoir entre-temps à Rimo, qui figurez-vous, ouais, est allé vers une autre maison de quartier. À la maison de quartier, la retourne. Moi, je suis un peu choqué, je vous avoue. On va en parler avec Houl d'après l'émission en coulisses. Mais voilà, il y a des gens qui partent vers la retourne, qui migrent vers d'autres activités. Quelle tristesse. Mais Rimo est encore avec nous parce que c'est l'autrice de ces magnifiques dessins qui ornent le bureau de Houl. Et c'est une transition toute trouvée parce que ce sont des destins. Mais vous pouvez les décrire, prenez vos micros et décrivez-nous. On va demander à Christian, parce que Christian avait une chose à dire. Le cours de l'émission, qu'est-ce que tu vois sur ce mur, Christian?
4: Je les ai regardés tantôt et ma fille est faisant aussi des cours de dessin, elle fait des beaux trucs. Et je me disais, c'est quand même joli tous ces oiseaux. Moi, un de mes oiseaux préférés, c'est la mésange bleue, là. Et donc, elle-même, le martin percheur est très joli. Donc, en fait, il y a différents oiseaux. Je les connais pas tous. Peut-être un rouge-gorge ou, il y a quelques paysages aussi, des bateaux. De montagne. Oui. Et donc, l'artiste est là.
1: L'artiste était là, non? Mais toi, tu as dessiné aussi,
5: Moi, il y a le tableau là avec les montagnes et le lac. Et puis, il y a le tableau qui est près de la fenêtre, qui est un paysage africain dans les tons noir et bleu.
1: Très joli, avec des baobabs peut-être.
5: Oui.
1: Et on va dire au revoir à Nico.
5: Au revoir Nico et bonne continuation.
1: Et puisque on a quand même cité le nom du café, on te retrouve à la Perle alors.
6: Merci beaucoup.
1: Ou Christiane a ses habitudes peut-être, Christiane. Vas-y, prends un micro.
7: Il y a 40 ans, 50 ans.
6: Eh ben, il faut revenir.
1: Il faut revenir
6: dire bonjour. Oui. Donc voilà.
1: Elle a combien la chope?
6: 2,70. Mais pour vous, on fera un prix.
5: Il y a pas de temps. Et le café,
7: je vous prends au mot. Hein. Si je passe par là, je vous prends au mot. Hein.
6: Je vous offre même le verre. Avec grand plaisir.
7: Je bois du café.
1: Don't mess with Christiane, s'il vous plaît.
6: En tout cas, je voulais vous remercier à tous. Merci. Si vous avez besoin de quoi que ce soit, n'hésitez pas, on est toujours là. Donc voilà.
1: Un grand merci.
6: Merci à vous.
7: C'est très sympa.
1: Et donc, on est toujours en direct sur RMC Radio Marie-Christine en ce samedi 9 mai. Mercredi 6 mai, mon Dieu, je me projetais déjà dans la fête des familles de la rue Marie-Christine.
3: Dans le futur.
1: Le samedi 9 mai. Qu'est-ce qu'on voit devant nous? Un très joli parc.

0: Christiane, tu l'as déjà un peu préfacé, t'es revenu à l'archéologie, à l'histoire ancienne de ce parc qui était un marais. Raconte-nous, depuis combien de temps tu vis près de ce parc, toi?
1: Moi, 62 ans.
0: 62 ans. Et le temps est passé vite, j'imagine?
1: Oui.
0: Très vite, près d'un parc aussi joli.
1: Oui.
0: Qu'est-ce qui a changé dans ce parc en 60 ans?
1: Ben, il n'y avait pas autant d'arbres.
0: Ah voilà.
1: Il y avait un champêtre.
0: Un champêtre.
1: Ça s'appelait le champêtre.
0: Okay.
1: Et on ne pouvait pas aller sur le gazon.
0: Ah, voilà. Ça a
1: donc,
0: changé.
1: Sinon, c'était une amende.
0: Ah. Oufti.
1: Oui.
2: Ça rigolait pas.
0: Et du coup, qu'est-ce que vous faisiez dans ce parc? Juste vous promener? C'était quoi un peu le...
1: Oui, quand tu faisais beau, j'allais m'asseoir sur un banc avec mon fils. Hein.
0: Voilà.
2: Donc, fait du sol pleureur.
1: Et s'il avait le malheur de courir sur le gazon. Madame!
0: Et 62 ans de vie au bord du parc. Et la semaine dernière, je pense qu'on a fait une balade ensemble.
1: Oui.
0: Qu'est-ce que tu peux un peu raconter ce qu'on a fait?
1: On a regardé les arbres.
0: Ben voilà. Et ben on va écouter ça parce que moi, j'ai pas regardé les arbres, j'ai enregistré. Et du coup, ben Thomas va lancer cette balade au Square Léopold qui s'est passée mercredi dernier. C'est parti.
3: Bonjour, je m'appelle Georges Apps, je travaille chez Natagora qui est une association de protection de la nature. Cet après-midi, on est au square Prince Léopold pour découvrir les richesses et la nature incroyable qu'on peut trouver même ici en ville.
0: Eh bien, on va lui tendre le micro à cette nature.
3: Et là, on a des corneilles là-bas au loin qu'on entend. Allez, Eli. Ah, c'est toi.
4: Le principe, ça va être de cocher des cases en demandant à d'autres personnes si elles ont déjà réalisé une des choses qui est sur la grille qui est ici. Donc, par exemple, Lionel est ici, il a un bic et je lui dis, Lionel, est-ce que tu t'es déjà perdu dans la nature?
0: Eh oui, hélas.
4: Voilà, le but c'est bien d'apprendre un peu à se connaître, de voir un peu ce que les autres ils ont déjà fait.
5: Nous autres, on est un potager collectif.
4: Ah ouais?
5: Ici derrière.
4: Ok.
5: Bon, c'est, ouais. Ouais, okay. Chacun a un bac.
4: Ah ouais, voilà.
5: Et on peut planter si on veut. Ouais.
4: Vous avez planté quoi, vous?
5: La salade, des tomates.
4: Ah ouais, des tomates?
5: Mais il faut le soleil. Hein.
4: Ouais, ouais.
6: Est-ce que tu as un potager chez toi ou un potager collectif dans lequel tu fais pousser tes légumes?
7: Ben oui, on cultive sur une dalle de métro à Boxtel.
8: J'ai de l'ail, j'ai fait des pommes de terre, mais ça, de temps en temps, et des chicons. Cette année, pas, mais oui.
7: Voilà. Donc tu coches.
8: Qu'est-ce que je dois mettre alors ici?
7: Tu coches alors, j'ai un potager, je suppose.
0: Vous avez une chanson?
9: Qui sentait bon le métropolitain. Après, je ne sais plus.
8: C'est de Jacques Dutronc. C'est pour dire que le petit jardin avait un beau jardin et le métropolitain à Paris est venu s'installer.
9: A détruit la nature, en fait. Hein.
8: C'est pour ça qu'il chante « J'avais un petit jardin ».
4: Ben voilà, monsieur a réussi à donner 5 noms d'oiseaux belges directement, comme ça.
0: Et tout en restant poli en plus, hein, c'est bien. C'est comment votre prénom?
1: Christiane.
0: Ça fait combien de temps que vous vivez près du parc ici?
1: 64 ans.
4: Et vous l'avez vu évoluer, le square?
1: Et à l'époque,
4: ouais.
1: Il y avait le gardien,
4: ouais,
1: qui surveillait tout le square ici.
4: Ok.
1: Et on ne pouvait pas aller sur les pelouses.
4: Ah bon? Oui, oui, oui.
1: Parce que si on allait sur les pelouses, on avait une amende.
4: Oh là là là là, ouais, on voit, donc, ça a changé ici.
1: Donc, avouez quand même qu'on respectait la nature. Hein.
4: Alors, je vais vous proposer de sortir. On va aller faire une ou deux activités dehors.
10: Oui, mais ça peut être.
4: Et puis on verra si on va rentrer ou pas.
0: Un peu de bruit.
4: Et ici, donc, c'est madame qui avait dit
8: un peuplier pleureur.
4: Un peuplier pleureur.
0: Est-ce que c'est pas un charme plutôt?
8: C'est peut-être bien un charme.
0: Parce qu'il a du charme en tout cas.
8: Exactement.
4: Alors, est-ce que vous connaissez la différence entre le charme,
8: oui,
4: et le être pour les reconnaître?
8: Oui, le charme d'Adam et être à poil.
11: Un prunus.
4: Un prunus.
8: C'est un prunus ou un cornouaille?
4: Ça, on dirait un cornouiller, ça.
8: Oui, un cornouiller.
4: La première chose que je peux vous donner, c'est que je suis un tout petit peu déstabilisé parce qu'en fait, il y a beaucoup d'espèces que je ne connais pas ici. Parce que moi, je travaille beaucoup sur les plantes d'ici,
3: Hein. Et donc ici, en fait, il y a plein de plantes qui sont des plantes horticoles ou des plantes exotiques. Donc c'est des plantes qu'on mettait beaucoup dans les parcs dans les années, enfin, au 19e siècle, au début du 20e siècle. C'est intéressant, mais il y a un mais.
9: Elles viennent de loin, donc voilà, elles doivent être transportées par avion, je sais pas.
5: Les insectes.
3: Déjà. Qu'est-ce que vous voyez comme problème potentiel avec les insectes?
5: Ils ne trouvent pas la nourriture qui leur convient.
3: Oui, c'est vrai, tout à fait. On va dire que les plantes indigènes, c'est des plantes qui sont chez nous depuis suffisamment longtemps que pour pouvoir fournir des avantages écosystémiques. Ça veut dire qu'il y a des insectes, des oiseaux, des herbivores qui vont être directement liés à certaines plantes, par exemple. Hein?
1: Il y a un seul arbre qui pousse.
3: Oui, lui, il est costaud. Hein.
1: Eh ben, c'est chez moi, ça.
3: Ah ben voilà.
1: On peut même pas les semer.
3: Ah non?
1: Il fait 50 mètres d'eau.
3: Oui, lui, il est pas mal.
1: 50 mètres d'eau et on peut
6: et
1: pas les semer.
6: Il y a une plante qui vient.
3: Alors, attention à la remorque, à chaque fois, de pas vous la prendre. C'est Adrian Seineve. Adrian. Voilà. Ben, apparemment, cette personne encode beaucoup de choses. Il y a un jour, enfin plutôt une nuit, il est rentré et à 1h40 du matin, il a vu un hérisson. Ici dans le parc. C'est intéressant à voir, enfin à savoir. Je sais pas ce qu'il faisait à 1h40. Il rentrait de soirée, je pense, Adrien. Et voilà. Alors, une fauvette à tête noire, hein, aussi un oiseau assez chouette. Le verdier d'Europe aussi, un très bel oiseau. Le troglodyte mignon.
0: Un ould.
3: Ah voilà, c'est ça. Un ould sauvage qui apparaît.
10: Et dites, on va quand même applaudir Georges avec voilà. Cette belle prestation.
3: Merci.
10: Bravo.
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0: Et de retour en direct sur RMC Radio Marie-Christine. On s'était donné rendez-vous une semaine plus tard à la maison de quartier Léopold et on est tous fidèles au rendez-vous. Vous pouvez faire du bruit en plateau, en public. Bonjour, rebonjour. Avec Marc et Patrick qui nous ont rejoints en plateau. Bonjour Marc.
2: On a Louisa aussi qui a débarqué.
0: Et Louisa aussi. Bonjour Louisa.
12: Bonjour.
0: Et pas mal de monde qui était là la semaine dernière. Manifestez-vous, qui a participé à cette balade?
8: Michel. Mmh. Christiane.
0: Oui. Il y avait Louis aussi. Oui. On était en compagnie de Anna, de Karine, de Catherine, d'Elisabeth, de Georges et de pas mal de monde.
8: De Myriam.
0: Et de Myriam aussi, qui nous a rejoint.
2: Et, derrière toi.
8: Et Michel, ma jumelle.
0: Michel, ta jumelle. Et on peut... On peut remercier, nous on s'est juste baladé, hein, soyons honnêtes, oui. On a flâné, mais il y a des gens qui bossent ici. Et c'est le cas de Patrick. Bonjour Patrick.
13: Bonjour.
0: Alors, tu travailles au service Espace Vert,
13: oui,
0: de la ville de Bruxelles.
13: Oui.
0: Bon, alors ce parc, ça représente quoi comme défi pour vous, en termes d'entretien, en termes de gestion?
13: Que ce soit propre, bien entretenu. Bon, on essaye que ce soit propre, mais les gens ne respectent pas toujours... Beaucoup, quoi. Ils jettent des papiers en terre, n'importe où, à côté des corbeilles.
0: Donc c'est vrai que c'est un sujet qui est revenu. Ça, quelqu'un, un des habitants, un participant à la balade peut en parler, peut-être. C'est quelque chose qui est venu quand on a marché, la propreté du parc. Qui veut réagir par rapport à ça?
8: Ben oui, c'est vrai. Les gens, ils ont une poubelle à côté d'eux, mais c'est beaucoup plus facile de laisser le papier ou la canette à côté, hein. Parce qu'il y a un pas à faire, et ça, mon Dieu, qu'est-ce que c'est dur à faire, un pas.
0: Alors on a des collègues aussi qui font des marches exploratoires pour aborder ces questions de la propreté. Olivier, qu'est-ce que tu verrais toi comme si je te demandais, parce que c'est ta zone finalement, hein, moi je suis comme un touriste ici, moi je m'occupe du bas de la Cône, qu'est-ce que tu verrais comme possible remédiation à la propreté ici?
14: Ben, moi je pense que la première chose qu'il faut faire, c'est de s'exprimer. Les premières personnes qui sont concernées, c'est les habitants, et les services devraient les écouter. Donc pour moi, des marches exploratoires qui, en gros, c'est juste marcher dans le quartier et donner leur opinion par rapport à ce qui se passe dans le quartier. Ça, c'est la base pour pouvoir construire une ville plus agréable.
1: Bon, moi, je voudrais ajouter une chose. C'est que toutes les semaines, je mets une poubelle bleue à la haie au coin du square ici, 49.
0: Numéro 49, noté.
1: Parce que quand on voit ces canettes... lui, il habite là. Mmh. Nettoyer, il fait lui-même. Moi, je donne un coup de main. Mais, malgré le sac bleu que j'ai mis, on trouve les canettes à côté. Mmh. Donc, qu'est-ce que je fais quand je passe comme là tantôt, encore? Je les ramasse et je les mets dans le sac bleu. Et le dimanche, quand il est rempli, je le mets à la poubelle pour le lundi.
0: Voilà, donc c'est une solution qui n'est pas évidemment
1: c'est pas facile. C'est
0: parcellaire. Hein, si chacun y met un peu du sien, ça va mieux, mais c'est quand même pas une solution, on va dire, structurelle. Aurélie, tu voulais aussi réagir?
12: Mais au-delà d'un parc sauvage, pour l'instant, c'est moi qui dois nettoyer le lieu parce que les portes restent ouvertes et donc il y a du passage. Et donc j'observe les humains. Là, en plus, c'est une nature préservée. Ils ont des comportements assez spéciaux. Il y en a certains, ils arrivent direct, ils arrachent des feuilles ou des herbes. Donc, je me suis posé beaucoup de questions sur ce phénomène. Parce que être dans la moralisation, je vois que ça fonctionne pas. Et c'est vraiment une pulsion qu'ils ont. Et donc, c'est vraiment, moi, je pense, ça vient aussi de toutes ces histoires qu'on a parlé par rapport au fait que les personnes sont encore elles-mêmes dans des traumas ou n'ont pas d'estime d'elles-mêmes. Donc, une personne qui n'a pas d'estime pour elle, elle va pas prendre soin d'elle et de son environnement. Donc, il y a des aspects un peu plus profonds à ce genre de phénomène, en fait.
0: Et est-ce que, ben justement, des balades nature, comme on a pu le faire avec les générations ou les gens qui sont moins conscients de l'environnement, ça peut aider? C'est peut-être une réponse. Patrick, qu'est-ce qu'il y a à voir? Il y a une réaction? Oui, Hould, vas-y Hould, je t'en prie.
15: Donc, pardon, je voudrais juste vraiment rendre hommage, pardon, à Patrick et à ses collègues dans l'espace vert, parce que je suis un témoin direct, en tout cas du lundi au vendredi, et je vois tous les jours un travail vraiment remarquable. Mais effectivement, il y a des personnes, malheureusement, des parents surtout, il faut dire les choses, il faut nommer les choses, qui donnent pas les bons exemples. Et on voit ça avec mes collègues l'Espace Vert, surtout lundi matin. Donc, pendant les week-ends, quand on arrive lundi matin, c'est vraiment, on voit les parcs dans un état, je veux dire, lamentable. Or que les vendredis après-midi, quand je quitte ici, je vois qu'ils ont fait leur travail, enfin, tout est nickel.
0: C'est ça.
15: Et ça, c'est vraiment malheureux, mais en tout cas, personnellement, j'aimerais bien vraiment les rendre hommage.
0: Eh bien, applaudissons
15: voilà,
0: les
15: on va les applaudir.
0: Certainement. Bravo. Patrick, tes collègues, hein, on peut les nommer, hein, tes collègues, comment ils s'appellent tes collègues, tu peux...
13: Bah, y a Calvin, Karim, Abdel, qui est encore... Martin, Valentin, mon responsable qui est en congé pour le moment, Vincent, je crois que j'en oublie, Amadou aussi, voilà.
0: On a cité donc l'aspect un peu rude de la propriété publique.
13: Ouais.
0: Mais je pense que travailler dans un parc, il y a aussi des chouettes côtés, il y a aussi des aspects positifs dans le métier, dans le contact avec cet espace. C'est quoi pour toi les beaux côtés de ton métier, ce que tu aimes?
13: Ben, la floraison quand on plante et tout, voilà, embellir, quoi, faire les plantations, tailler les arbres qui soient beaux, bien en fleurs et tout, voilà, ça c'est un plaisir. Quoi.
0: Et t'as un petit coup de cœur toi dans ce parc, hein, des arbres que tu affectionnes particulièrement?
13: Pas vraiment.
0: Non.
13: Non.
0: Alors moi,
13: j'ai pas de préférence.
0: C'est des saules pleureurs. Moi, j'adore. D'ailleurs, je les vois là. Les branches se balancent.
13: Oui.
0: Il y a un côté majestueux. Il y en a beaucoup ici.
13: Oui.
0: Après, ce que disait Natagora, si vous vous en souvenez, c'est qu'il y avait beaucoup d'espèces qui venaient pas de Belgique, donc des espèces qu'on appelle exogènes, je pense. Et on va faire un petit test. Tiens, Michel, c'est quoi les petits problèmes qu'on peut rencontrer avec ces espèces qui viennent un peu d'ailleurs?
8: Exogènes et indigènes. Mais ça ne serait même pas te le dire.
0: Ah ben voilà, c'est pas grave. Et quelqu'un d'autre se souvient de ça, de l'intérêt d'avoir plutôt des plantes qui ont grandi en Belgique ou qui font partie de notre biotope? Oui,
8: oui, je me rappelle. Elles font venir des insectes qui ne sont pas de chez nous et qui détruisent ce qui devrait normalement embellir et détruire enfin les pucerons et compagnie, quoi.
0: Alors je pense qu'il y a un peu de ça, tu peux peut-être réagir Patrick?
13: Oui, mais dans beaucoup de frelons asiatiques. Ces dernières années, c'est ça un peu la catastrophe.
2: On les voit, c'est les tout gros qui font peur comme ça.
13: Oui, évidemment.
0: Christiane?
1: Oui, en parlant des frelons asiatiques, moi maintenant ça commence déjà, ça rentre chez moi, les frelons. Mais je ne les laisse pas ressortir. Hein.
0: Mais tu fais quoi avec alors?
1: Je tape dessus.
0: Ah, tu tapes dessus, non, c'est dur.
1: Et attendez, soit une fois qu'on vous pique une fois avec un frelon asiatique.
2: Qu'on pique
1: eh bien,
2: Lionel avec
1: l'hôpital.
0: Ah bah écoutez, allez, à la prochaine émission, on va inviter des frelons asiatiques. Voilà, on va se livrer à toutes sortes d'expériences.
1: Et ils sont quatre fois plus gros qu'une abeille. Hein.
0: Oui, mais ils sont plus petits que les frelons européens, je pense. Mais en effet, il y en a beaucoup. On les voit d'ailleurs en hiver, quand les feuilles tombent, on voit ces espèces de ballons qui flottent dans les branches. Ce sont leur habitat. Encore une réaction, oui?
16: Oui, ben, comme ça. oui, effectivement, c'est que... je ne sais pas pourquoi les Asiatiques nous en veulent, mais...
0: C'est à cause des Russes.
16: C'est ça. Non, mais rappelez-vous les coccinelles. Les coccinelles asiatiques qui mangeaient les nôtres, qui attaquaient les coccinelles ici de Belgique. Quoi.
17: Je te l'ai déjà dit, Lionel. Mm-hmm. Un jour, je suis devant ma porte de ma maison où j'habite. Hein? Et je ne sais pas ce qu'il y avait. Je dis, tiens, il y a tant de coccinelles. Et puis, je suis retrouvée sur moi plein de coccinelles. Mais c'était effrayant.
0: Tu avais consommé quel genre de tisane pour...
17: Je bois que de l'eau.
0: Ah, d'accord.
17: C'est une chose, ou du café.
0: Mais moi, je trouve que c'est une expérience assez spirituelle, oui, assez mystique.
17: Ça fait peur, hein.
0: Ah bon? T'as eu peur des coccinelles?
17: Ah oui, dis. Je dis, elles vont rentrer partout en dessous de mes vêtements.
2: Oui. Au revoir à Patrick qui doit retourner travailler dans le jardin.
0: Et il y en a qui travaillent. Mais Patrick, merci beaucoup pour ton passage. Salutations à l'équipe.
2: Merci Patrick. Gros bisous.
0: Et Patrick, tu peux nous écouter, bien sûr, sur radiomariechristine.be, tout en travaillant, tout en prenant soin de ce beau square Léopold. Voilà la nature, la dure loi de la nature, mais aussi la nature dont on peut prendre soin. Et c'est d'ailleurs ce qu'on va découvrir en écoutant le prochain sujet, donc qui est la naissance d'un jardin collectif, pas loin d'ici, sur le site des Pierreries. Donc c'est dans la rue Émile Delva, que vous connaissez certainement, vu qu'elle est juste à côté. On écoute ça et puis on en discute, c'est parti.
18: Bonjour, je m'appelle Jamel, je suis marocain. Les plantes, c'est les plus importantes là-bas, les olives, les dades.
19: La menthe,
18: avec le thé, et voilà.
19: Marocain,
18: c'est... Ah, c'est nana, ça s'appelle nana. Oui, au Maroc, ça s'appelle nana. Mais plus, les ferroïdes, tu vois, les légumes, il y a beaucoup de choses, hein.
20: Moi, de mon côté, moi aussi, je suis de Tanger, mais j'ai aussi tout le côté de mon papa qui est un peu plus loin du côté de Fès. Et j'ai mon huile d'olive qui vient direct de là, et donc j'apprécie, j'affectionne beaucoup cet arbre. C'est un arbre qui peut rester des centaines d'années, et ça passe d'une génération à une autre. Donc voilà, c'est un beau souvenir que je garde du Maroc.
21: Ben voilà, moi c'est Kautar. Donc je voulais juste raconter, mon papa, sa tante, elle avait une petite cabane avec toutes les sortes de plantes et tout. Et là, après le petit déjeuner, elle allait, elle s'enfermait, elle parlait avec ses plantes, elle s'occupait. Et personne n'avait le droit de toucher. En plus, on n'avait pas le droit d'y toucher. Il y avait une plante qui s'appelait les oreilles d'éléphant. En fait, c'est trop grand et c'est comme l'oreille d'éléphant. Il y avait toutes sortes de plantes et de couleurs. Donc voilà, elle prenait soin, elle parlait, elle retirait les mauvaises herbes. Et mon père, il a hérité la main verte, ouais. Donc le jardin, il est plein de plantes, plein de... Il y a même un bananier.
22: De la même façon.
21: On a hérité ça parce qu'on sort au jardin, on se rappelle déjà de notre père, de notre famille. Ça nous fait des souvenirs, que des beaux souvenirs. Et là, tu vois l'arbre qu'on a, le petit Ryan, il a implanté la fois passée, il a bien poussé.
22: C'est le poirier, oui.
21: Ça va lui rester un souvenir pour la vie.
22: C'est un grand bâton. Je suis pas sûre. Pour faire le tour.
23: On essaie de faire un trou, j'ai de la galère.
24: On essaie de faire un trou pour après mettre de la terre et faire planter des haricots.
0: Tu vas aller manger les haricots ?
24: Oui.
25: Oui, moi j'aime bien les haricots.
0: Où est-ce qu'on est ici ?
25: Moi j'appelle ça un jardinier.
0: Et c'est ton jardin ?
25: Non.
0: Pourtant tu habites ici ?
25: Oui, c'est mon jardin un petit peu.
0: C'est ça. L'idée c'est que ce soit un jardin collectif, un jardin pour tout le monde.
22: En te faufilant. Super. Et puis à un moment donné tu peux craquer aussi. Hein.
21: Les haricots, il faut les arroser combien de fois ?
22: Mais tant qu'ils n'ont pas germé, il faudrait que ça reste humide.
21: Sinon, je peux descendre avec mon arrosoir et une fois par semaine.
22: Tout à fait. Une fois par semaine, s'il fait sec.
21: Oui, moi, c'est vite fait. Hein, voilà. Oui. Une fois par semaine, je vais le monter.
0: Super. Ouais.
21: que j'ai appris, c'est qu'il fallait mettre une seule graine. Parce que moi, j'ai planté chez moi, j'en ai mis... j'ai vidé tout le paquet sur le... je crois que je vais en avoir...
3: C'est l'erreur du débutant, mais ne t'inquiète pas.
21: D'accord, fameusement.
3: Merci, Saïda.
21: Voilà. On ne se rend pas compte du parcours de chacun. La vie est tellement mystérieuse, que ce soit pour l'être humain, pour la nature, pour... c'est un mystère. Mais j'ai beaucoup appris et beaucoup apprécié. Et je vais en profiter pour te demander un petit pot. Hein.
0: Malika ?
4: Je suis venue un peu en retard pour les plantations.
0: Parce que je t'ai prévenu un peu en retard aussi.
4: Oui, vous m'avez prévenu. Et j'aime bien là, votre réunion et ce que vous faites pour le parc, c'est magnifique.
5: Et on dit merci à les participants, ils se fatiguent pour nous, ils se déplacent pour nous. Et madame, comment elle est rouge? Elle est... Si vous voulez prendre une douche, ça fait plaisir, hein, je vous ouvre ma douche. Je vais
11: aller prendre une douche. Marie-Christine.
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0: Salut Radio Marie-Christine, salut la rue Marie-Christine. On poursuit notre direct du mois de mai. JP, Olivier et Myriam nous ont rejoints en plateau. Salut les amis.
9: Yo.
0: Ça va bien?
10: Salut, ça va. Salut, ça va.
0: Et alors, on a voyagé avec cette création sonore. On a été pas très loin à Pierrerie où un jardin collectif est en train de naître. On a été un peu plus loin au Maroc où il y a des mémoires. De végétation, de plantation. J'en profite pour lancer notre marraine Amina sur tes souvenirs des campagnes marocaines. Qu'est-ce qui se pousse, qu'est-ce qui se mange? Raconte-nous.
26: Bah, que la même chose qu'ici, donc il y a plein de choses. Il y a des légumes, des fruits, il y a plein de choses. Donc on a... Enfin, il n'y a pas de différence, donc c'est la même chose.
0: La même chose. Il y a des dates ici?
26: Non. Il n'y a pas de date, mais... Oui, il y a quand même les olives, par exemple.
0: Voilà. Donc, ça, on n'a pas, malheureusement.
26: Oui, on n'a pas ici.
9: Est-ce qu'il y a des choux de Bruxelles qui poussent au Maroc?
26: Oui, pour le moment.
0: Ah,
26: oui.
0: Ben voilà. Ah, ben voilà. Il n'y a plus de climat, il n'y a plus de saison. Hein.
26: Mais oui, mais maintenant, on a beaucoup évolué dans les plantations des légumes et fruits. Donc maintenant, il y a des avocats, il y a du choux de Bruxelles, il y a des chicons aussi, on peut le faire. Wow, donc il y a pas chicons. Mal de choses, oui.
0: Ça s'internationalise.
26: Et ça tombe juste, vraiment, il y a le festival de comment on appelle ça, au Maroc, à Meknès, pour le moment. Donc il y a beaucoup de pays qui participent pour le moment concernant l'agriculture. Ah, voilà. Oui, tout à fait.
0: Saïd, tu veux réagir par rapport à ce qu'on écoutait ou
27: oui.
0: Tes souvenirs, alors toi, des plantations au pays?
27: Ah oui, parce que nous, comme je suis de Fès, tu connais la cuisine de Fès, et il y a beaucoup comme pastilla, comme couscous, comme il dit, les olives, etc. Je sais pas qu'il y a, ça veut dire, c'est un spécial, c'est le mot pour les ramadans, comme ça. Plus pour partager les cultures belges, comme les chicots, comme... c'est pour obliger pour
26: partager. C'est vrai que il y a beaucoup de les gens qui cultivent maintenant il y a beaucoup de choses qui viennent de Belgique ou d'un autre pays. Oui. Donc on partage avec les autres pays leur
27: comme moi je fais chaque année chaque mois je fais de mon SBL c'est le végétarien. Mais presque maintenant, 2016 jusqu'à maintenant, chaque pays, je présentais chaque pays pour faire quelque chose dans son pays, comme ça pour mélanger, comme ça le multiculturel de la cuisine.
0: Ben, ça sent l'émission culinaire. Je pense que parler cuisine, c'est une chose, mais manger en faisant de la radio, ça c'est une autre. Il y aura des suites certainement à cette discussion. Je voulais voir aussi avec toi, Louisa, est-ce que pour cuisiner à Bruxelles, des plats marocains, comment tu fais, toi?
28: Moi, je cuisine déjà à la maison de la création. J'ai fait aussi le couscous pour une assemblée, aussi pour une soirée, aussi pour la maison de la création, bien sûr. Et je donne des ateliers cuisine une fois par mois à la maison de la création. Donc, je me suis intégrée à la maison de la création.
0: Tu as une chambre à la maison de la création?
28: C'est ce que je viens de dire. Je suis intégrée là. Donc, je donne des ateliers et j'ai aussi je fais des ateliers aînés aussi donc et aussi j'ai un événement le samedi qui va venir.
0: Alors ce sera donc le samedi 9 mai en même temps que la fête des familles. Donc quand vous avez fini votre tour à la rue Marie-Christine, vous allez à la maison de la création.
28: C'est eux qui vont tirer les chiens. Voilà.
0: Ou l'inverse, commencez par la maison de la création, commencez par Louisa. Christiane voulait réagir.
29: Je voulais répondre à
0: Saïd.
29: Saïd.
1: Mon beau-frère, il est de Fès aussi.
0: Ah ben voilà.
1: Et en parlant de couscous, c'est lui qui m'a appris à faire le couscous avec la couscoussière à la main. Donc la, les granulés, on les fait à la main et c'était même le couscous que moi je faisais, qu'on m'avait appris à faire. Il était délicieux. Mmh.
0: Ça me fait poser une question, justement. J'en parlais avec un ami marocain il y a pas longtemps. Je disais, voilà, quand je veux manger dans le quartier, c'est beaucoup de snacks. Hein. On a accès à une street food omniprésente. Et c'est vrai que le couscous ne se propose pas dans des restaurants à la queue. Parce que c'est la réponse qu'il m'a donnée, c'est parce que c'est dans la famille, en fait. C'est un plat. Il m'a même dit que ce serait limite impoli de manger un couscous à l'extérieur. C'était vraiment lié au sentiment de famille et ça se mange. On doit savoir qui a préparé le couscous. Je ne sais pas si vous êtes d'accord avec ça.
26: Oui, tout à fait. Oui. Mais je ne sais pas, je ne peux pas faire de la publicité. Mmh, mais si vous voulez manger du couscous, ça existe maintenant, des petits restaurants où on peut manger du couscous tous les jours.
0: Sur la queue ou en dehors de la queue?
26: Non, en dehors de la queue, malheureusement.
0: Ah, on va devoir taire l'adresse, c'est dommage.
28: Ou en Brassens. Juste sur la place Buxtal et fournit aussi le couscous.
26: Ah d'accord.
28: Oui. C'est un nouveau restaurant, un grand restaurant sur trois niveaux.
26: Par contre, je suis une excellente cuisinière. Je suis connue pour ma cuisine. Il y a même le roi Philippe qui a mangé trois fois mon couscous.
0: Trois fois. Ouais. Quel gourmand.
26: Donc,
0: ouais.
26: Donc voilà. Donc c'est quelqu'un a besoin du couscous, il est le bienvenu chez moi. Et je peux le faire.
0: Rue Franzmann,
26: oui, chez moi, avec plaisir.
1: Quel numéro, s'il vous plaît, rue Franzmann?
0: Quel numéro? Voilà.
26: Numéro 15.
1: Numéro 15.
0: Voilà. On sait le numéro où Christiane dépose son sac bleu. On connaît maintenant le numéro d'Amina.
26: Avec plaisir, vous êtes le bienvenu.
1: D'accord.
0: Saïd voulait réagir.
28: De la foule.
26: Et d'ailleurs, je vais inviter bientôt, Inch'Allah, tout le monde, donc tous les gens qui ont participé à la radio Marie-Christine, pour un bon couscous.
0: Magnifique. Attention, c'est écrit, c'est enregistré. Avec plaisir. Saïd.
27: Comme ça, je n'oublie pas quelque chose parce que la première fois, j'ai des. Parce que c'est le premier soupe de l'Europe. C'est le deuxième soupe de l'Europe. Je fais avec SBL Pécol, avec soupe légumes beige, avec les épices marocains. Et nous, pour gagner le deuxième.
0: À la
27: de l'Europe
0: de la
27: à Lille. De la fête de la soupe.
0: Et vous allez à Lille alors.
27: Ah, exact.
0: Ben voilà, oui. Félicitations. Incroyable. Bravo aussi. On peut applaudir cette. Ce voyage à Lille qui suit traditionnellement la fête de la soupe.
9: Je suis impatient de. Je permets de prendre la parole parce que je suis impatient de goûter le couscous royal à double titre qui nous a été.
0: Oui, oui, c'est vrai. Là, pour le coup, c'était un
26: couscous. Et c'est vrai, hein, le couscous, il y a le couscous royal. Hein.
9: Bah, si donc c'est le roi qui l'a mangé trois fois, il est doublement
26: oui,
9: royal.
26: Il a mangé trois fois parce que pourquoi il a mangé trois fois? Parce qu'il y a ma sœur qui travaille chez lui. Et comme il a été au Maroc chez le roi Mohamed VI, donc il a mangé le couscous et il voulait encore le manger. Il a demandé à ma sœur et je l'ai fait avec un grand plaisir.
0: Donc wow.
26: Fait
0: trois fois on va l'inviter au couscous RMC où on lui prépare un tupperware, on le dépose devant la grille du Palais Royal, là-haut à la queue. Et donc de l'assiette aux légumes, il y a un chemin qui se fait et qui est favorisé par l'émergence de jardins collectifs. Donc on a entendu qu'à Pierrerie, il y en a un qui ouvre. Sur base de ce que souhaitent les habitants. Et comme c'est des habitants, en fait, d'origine multiple, évidemment, il y a des pommes de terre et de la menthe à côté. Donc voilà, le jardin, les graines, les assiettes sont représentatives de toutes les cultures qui cohabitent à Bruxelles. Il y a aussi le jardin Pierre Strouwen, pas loin d'ici. Je crois que Louis, toi, tu as planté des choses. Tu veux pas parler, non? Tu as rien planté, tu as rien fait, toi? Bon, ben Myriam, raconte-nous, peut-être. Ah, prends un micro, va. On va donner un micro à Louis qui s'occupe en partie du jardin Pierre Strouwen. Ah non, c'est Saïd qui s'occupe du jardin Pierre Strouwen. Ah ben Saïd, vas-y, raconte-nous ce que tu as planté.
27: Oui, je fais les plantes de les menthes. Moi, j'aime beaucoup les épices. J'ai fait beaucoup de les épices dans mon bag.
0: C'est ça. Écoute, moi, on va t'inviter à Pierrerie. Ce serait très chouette d'avoir ton expérience, vu que nous on commence un nouveau chantier. Eh bien, ce serait vraiment chouette de t'avoir avec nous. J'en prends note. Ouais. Et on va écouter un peu Christian qui a fait 40 ans de jardinage. Il est en train de manger un bonbon,
9: bon
0: fidèle
9: appétit.
0: Aux habitudes de la profession. Dans 3 minutes, il pourra réagir.
6: Ça va aller.
0: Ça va aller.
6: Donc,
2: Quelle est la question?
0: Alors, ta réaction, ton regard de jardinier ou ton oreille de jardinière sur ce que tu viens d'entendre, sur ce qu'on met dans l'assiette, ce qu'on met dans sa terre, dans son terreau?
2: Oui, ce que je remarque, c'est que chaque être humain a besoin du contact avec la nature. Et c'est vrai que dans mon métier, moi, ce qui m'a surtout plu, c'est quand on est occupé avec les plantes, on oublie tout. Mmh. On oublie ses soucis. Et c'est une, comme, comment dire, un peu presque, je cherche le mot, pour m'excuser, mais je suis un peu dans les deux langues, hein, donc flamand et francophone. Alors parfois je cherche mes mots, j'en ai un en flamand, mais je ne l'ai pas tout de suite en flamand non
0: ça
2: plus.
0: Ça ferait une parfaite transition pour ce qui nous attend après, à savoir on va parler des parlers bruxellois, donc n'hésite pas à parler dans le Alvenalv.
2: Oui, oui, voilà, Alvenalv, c'est ça. Oui, voilà, j'ai mal au dos. Après 40 ans de... Bon, j'ai quand même fait beaucoup de bois de chauffage aussi. J'ai eu jusqu'à 5 pizzerias italiennes à livrer à Bruxelles. C'est aussi un côté que j'aimais bien, c'est fendre le bois. Aussi, on apprend à reconnaître les... On a les bois en main, on apprend à reconnaître les arbres. Moi, c'est comme ça que je l'ai, même en hiver... Je reconnais les essences parce que je les ai eues en main, je les ai fendues, je les ai coupées. Voilà, ça c'est une partie de mon métier. Ce qui était la partie bois de chauffage, élagage, abattage d'arbres. J'ai abattu beaucoup d'arbres, mais j'en ai planté beaucoup plus. Voilà. Donc, j'ai la conscience tranquille.
0: La balance est positive.
2: Et alors, oui, il y a un proverbe chinois qui dit... Celui qui a planté un arbre dans la vie n'a pas vécu pour rien. Donc ça, voilà. Ça j'ai bien retenu aussi.
0: C'est très beau. Et puis voilà, il ne nous envoie pas que des frelons et des coccinelles, ces Chinois. Il nous envoie des jolis proverbes aussi. Hein.
2: C'est vrai qu'avec l'évolution du climat qui se réchauffe, on est presque obligé de faire venir des plantes, comme de planter d'autres espèces qui viennent du sud. Et c'est vrai qu'on ne peut pas faire que ça. On ne peut pas planter parce que nos arbres souffrent à cause de la sécheresse et tout ça. Mais effectivement, donc, je reviens sur la question des insectes. Il faut absolument garder les arbres de chez nous, indigènes, parce qu'ils ne vont pas dans les autres arbres. Et donc, avec tout ce que ça comporte, c'est que s'il n'y a plus d'insectes dans ces arbres, il n'y a plus d'oiseaux qui savent se nourrir, etc.
0: Exactement. Voilà. C'est ce qu'avait révélé la balade faite avec Georges, qui aura d'autres suites, hein, donc on peut déjà citer ici pour les amis présents, le 2 et le 9 juillet, de nouvelles balades prévues avec Natagora au Square Léopold. Et donc, on va faire une transition, parce que tu as pu écouter l'émission qu'on a fait il y a 2 semaines. C'est Hult sans doute qui t'a envoyé le lien. Tu as écouté du Radio Marie-Christine. Raconte-nous
2: oui,
0: ça.
2: Oui, il y a toujours le bonbon qui me gratte un peu la gorge, mais ça va aller. Oui, c'est au fait que je... Comment est-ce que j'ai pu... Ben oui, c'est lui qui a mis un peu la puce à l'oreille. Parce que, au fait, non, il y a les deux. Il y a Hult, mais il y a aussi le Cercle d'Histoire de Bruxelles.
0: Ah, ben voilà.
2: Dont je suis membre.
0: D'accord, oui.
2: Et monsieur...
0: Jean-Jacques de
2: Gaët. Jean-Jacques m'envoie régulièrement le mail. Et j'avais vu, mais j'étais occupé, j'étais en vacances, puis après, avant ça, j'ai donné une conférence sur les montagnes, qui m'a pris beaucoup de temps. Mais, donc Jean-Jacques m'avait envoyé un mail, puis j'ai vu Radio Marie-Christine, et il avait été sur place. Et puis, retour de vacances, j'ai commencé à pianoter, et je suis tombé sur votre émission, là, qui est extraordinaire, parce que je suis devenu... Je suis né en Flandre, mais je suis devenu un Bruxellaire. Voilà, parce que ça fait quand même 45 ans que je vis à Bruxelles.
0: C'est ça.
2: Et déjà, en fait, je suis né dans ces deux cultures, la Flandre et francophone. Et donc, pour moi, c'est assez facile de comprendre le bruxellois. C'est un peu plus difficile pour le Brussels-Floms.
0: Voilà.
2: Parce que ma langue maternelle est quand même le français.
0: C'est ça.
2: Voilà.
0: Oui, c'est une belle transition. Et on est aussi en présence de Marc, et je vais te poser à Marc, du coup, la même question. comment le bruxellois est venu à toi.
6: D'abord, je veux dire que je suis très très heureux d'être ici.
0: Merci.
6: Que je pratique occasionnellement cette maison de quartier et d'autres de la ville, que je connais bien Hult et l'équipe, et voilà. Et je trouve cette synergie, comme on dit savamment, entre la maison de quartier et la radio, vraiment très très...
0: Faites un peu de bruit en plateau. Manifestez votre joie d'être ensemble.
6: Alors moi je suis un Zineke, je suis né à Bruxelles, j'ai passé toute ma vie, mais j'ai entendu des expressions quand j'étais gamin, pauvre succulaire, un kick fretter et des choses comme ça, mais je peux pas dire que j'ai vraiment été biberonné aux bruxellois. C'est surtout j'aime bien la proximité avec les gens du cru, comme on dit, etc. Et c'est surtout les pièces de théâtre, comme tout le monde les connaît sans doute, Beulemans, mm-hmm. et Beulemans, mm-hmm. pardon, et puis celle de foot là, Bosemans et Coppenole, ouais. qui m'ont beaucoup touché, que je réécoute, j'ai les DVD, je les réécoute régulièrement, c'est toujours, je sais que je vais rire, mais je ris parce que je sais que je vais rire, quoi. Ouais.
0: dans la Zouanze, évidemment, qui a vraiment marqué l'émission spéciale qu'on a pu faire il y a deux semaines sur les parlers bruxellois, je vous propose donc de plonger dans les coulisses de cette collecte qu'on a pu faire dans les maisons de quartier, dans les seigneuries de Laeken. On a été grappiller les mots, les expressions qui traînaient dans la mémoire des seigneurs sur ces parlers bruxellois. Et donc on a eu 50 mots, 50 expressions assez truculents. Plus évidemment la manière dont cette langue s'articulait dans la vie intime, dans les couples, dans les familles, et beaucoup de zouanze. Alors c'est parti, ça c'est les coulisses de la collecte, on va écouter ça.
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13: Rien n'est un acte bruxellaire.
14: Non. Ja. Parce que je suis venu à 3 ans durant le séjour à Hambourg.
13: Zegt dat niet Frans?
14: Nee, ik spreek niet Nederlands. Ik spreek Frans.
13: Goed, Rena, in Brussel spreken, ja of nee? Doet niet te zeer vergeren.
14: Waar lees ik?
13: Je bent een echt biesje voor de moment.
14: Oei, oei.

0: solaire. Je mange des smoothie balls aux écoles, en été, même l'hiver. Abécédaire, c'est du tonnerre.
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3: Oui. Baisse un peu l'abat-jour dans le Zin.
1: Mais ça, c'est pas bruxellois, hein.
3: Si, baisse un peu l'abat-jour, on sort. C'est pas en bruxellois, ça.
1: Moi, j'ai pas appris ça. Les carabistous.
3: Oui, mais ça, c'est pas bruxellois.
1: Ça veut dire rien du tout. Boven. Bave. On brise c'est brave.
4: We kunnen keer goed lachen, hè. J'ai faux, ma soif.
1: Dat is gewild, ik kan er aan nog zeggen, hè. T'as compris?
4: De lange zonzolaar leeft aan en nog. Ik weet het nu niet, hè.
1: Dat is een onbetante Rik, zeg. Fieu, je zet een dikke.
5: Bonjour, madame.
3: Ah ben, je suis content qu'il y ait quelqu'un qui s'occupe un peu de trucs bruxellois. Hein?
1: Ça se perd.
6: Ouais.
2: Évidemment, il y a le cerveau-là. D'ailleurs, il y a une chanson qui termine par « Indouban, un dique cerveau-là, troulala, Indouban, un dique cerveau-là, troulala. »
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9: Et voilà, bon, on va en relancer un petit pour nos auditeurs. 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
9: Bravo! Ah, nos bons cervelas bruxellois. Eh bien voilà, on a écouté les coulisses de cette collecte qui est disponible sur le site de radiomariechristine.be. Vous pouvez aller sélectionner vos mots en bruxellaire et vous écouter votre sélection. Est-ce que vous avez reconnu des voix?
12: Oui, j'ai reconnu celle d'Elisabeth et aussi celle de Jean-Claude.
9: Exactement, qui sont en joute, hein, ça se frotte pas mal, on va dire.
13: Et Jean-Jacques aussi.
9: Jean-Jacques aussi.
13: Il a été interviewé. Ouais.
9: Exactement. Jean-Jacques de Gaine qu'on salue, hein, donc président du Cercle d'Histoire de Bruxelles. Et cette collecte, ben, on retrouve notamment Erdem qui nous a rejoint en plateau avec Denis. Salut Erdem.
14: Salut.
9: Erdem qui nous partageait une mémoire, ben, tu peux la repartager. Je pense que les personnes qui sont ici n'étaient pas là à l'émission où tu avais expliqué ce qu'était pour toi le bruxellaire ou ses mémoires.
14: J'ai sans doute expliqué beaucoup de choses, mais je me rappelle plus de ce que c'était. Mais donc il faut que je le vois, l'abécédaire.
9: Les primo-arrivants, en fait, qui avaient dans leur valise les langues turques.
14: Oui, mais moi, ça m'avait beaucoup étonné, en fait, quand on était en vacances, chaque fois, on fréquentait parfois des Français, et donc, vous venez de Belgique, vous n'avez pas l'accent, sauf lui, et ceux qu'on montrait, c'était tout le temps moi, en fait, c'était le seul d'origine étrangère, en fait. Et... Ce qui m'a marqué aussi, c'est j'entendais jamais les gens s'appeler Efik, sauf en fait dans la famille. C'était vraiment, ils avaient adopté le diminutif alors qu'ils pétaient pas un mot de néerlandais quoi. Fik.
9: C'est un témoignage intéressant parce que en fait, ce qu'on comprend maintenant, c'est que quand on parle le belge ou quand on imite le belge en France, en fait, on imite un des parlers bruxellois qui est le Beulemans, donc le Alvenalve. Donc je vais pas l'imiter, mais quelqu'un s'est limité, c'est Marc, je pense. Vas-y, parle-nous un peu en Beulemans.
15: En Beulemans, écoute, ça je sais, peut-être faire essayer comme ça, mais j'ai plus l'habitude de lire des textes, hein, des beaux poèmes, des fables, que notamment de Virgile ici, dont on a peut-être déjà parlé avec Josque ou avec
9: exactement.
15: Jean-Jacques, ça je peux faire tout
9: à l'heure. Tu nous as préparé quelque chose?
15: Oui, si tu veux.
9: Allez, je vais pas dire allez une fois parce que je trahirai mon manque de bruxellois.
15: Allez, je vais vous on a parlé de la ferme et tout. Eh ben, on va retrouver une vache, mais en compagnie particulière, avec une pin-up. Et donc c'est un texte de Virgile hein, qui jadis écrivait dans un journal le Pourquoi pas. Une pin-up, une belle moque pleine d'élégance, dans une ferme prenait ses vacances. La vie des champs, ça l'amusait. Elle jetait des graines aux poulets. Elle ramassait les œufs. Elle en était si fière qu'elle les aurait bien pris hors des poules leur derrière. Elle aidait la fermière à fabriquer le pain et on trouvait du rouge à lèvres dans le pétrin. Un jour, elle dit « Je voudrais traire une vache ». C'est comme si le paysan avait reçu une clache et sa femme rigolait si fort qu'elle avait tout partout des chocs dans son cœur. « Pourquoi est-ce que vous riez ?» dit la slure en colère. « Mais enfin, mademoiselle, ça vous sauriez pas faire, hein ? Promenez-vous plutôt dans les champs, car pour bien traire une vache, il faut de l'entraînement. »« De l'entraînement ? Zot, ça n'est pas difficile, hein ? Vous croyez sans doute qu'à la ville, on est si bête que ça ? C'est simple comme bonjour, n'est-ce pas ? On tire sur la petite buse et le lait coule dans le seau. » « Bon, si ça vous amuse, vous avez qu'à prober, mais la vache peut se fâcher. Si elle vous donne un stumpt, ne venez pas réclamer, hein ?»« Prenez ce seau et ce petit banc, dit la fermière. Je suis curieuse de voir comment vous allez faire. Vous voulez que j'aille avec vous, pour vous montrer ?»« Mais rien du tout. Je parie qu'avant un quart d'heure, j'aurai assez de lait pour faire un kilo de beurre. » Et elle part, fière comme D'Artagnan, avec le seau et le petit banc. Pendant une heure, pas de nouvelles. Tout à coup, on voit la donzelle qui revient plus blanche qu'un navet. Dans le seau, il n'y avait pas de lait. « Eh bien, dit le paysan, vous avez vu maintenant ?» Et la pinupe répond, « C'est à cause du petit banc. » Je l'ai mis sur le gazon et puis j'ai attendu. Seulement votre sacrée vache veut pas s'asseoir dessus.
9: Bravo.
15: Et comme ça, il y a une moralité, hein. Comme chez La Fontaine. Et comme ça, dans la vie, vous voyez bien souvent des cordonniers qui pensent qu'ils savent faire un costume. Malheureusement, c'est Yann de Slume croit toujours que la vache doit s'asseoir sur le banc.
14: Il y a une superbe expression bruxellaise pour ça.
15: Il y en a encore un, si tu veux.
14: Il y a une superbe expression bruxellaise pour ton histoire. Ça salte à être hude après cette matin, c'est ça qui est notre fret.
9: Marc, traduction. On va voir si tu peux traduire. Ça prend le micro. Hein. Prends le micro.
14: Ça salte à être hude après cette matin, c'est ça qui est notre fret.
15: Alors, tu es toujours très, très bien mis, mais à la maison, tu n'as rien à manger.
14: Quoi. Voilà,
9: ouais. Exactement.
15: C'est un peu frimé, hein. Frimé.
9: D'autres réactions, vos témoignages sur ce conte de Virgile, lu par Marc, Christiane, Michel, ou d'autres ? Allez-y.
5: J'ai juste envie de te dire, est-ce que dans Nicolas, je le sais dans Swartmouk.
9: Traduction, ça veut dire quoi ?
5: Si tu crois pas ça, on te racontera autre chose.
9: Et Christiane aussi maîtrise le Bruxelles Vlom, je crois. Parle un petit peu dans le micro. Alors, je crois que tu m'as demandé ce que tu veux.
5: Oui.
9: Que je te dise. Alors, c'est une commande. Tu peux présenter ce qu'on est en train de faire à la radio. Qu'est-ce qu'on fait cet après-midi pour nos auditeurs qui parlent le Bruxelles Vlooms? Qu'est-ce que tu leur dirais?
11: Babble de zièvre,
9: voilà. C'est très bien résumé.
5: Radio Christine. Mais quoi, niveau d'attendez, vous avez tout une rue Marie-Christine n'est née.
9: RMC Babble en zièvre.
5: Juste. Babble en zièvre. Dat is al wat het gezegd wordt.
9: On peut applaudir.
15: Bravo.
9: C'est une des grandes surprises qu'on a donc quand on va au contact des parlers bruxellois, c'est que ce n'est pas que du folklore, ce n'est pas que cantonné à des pièces de théâtre. C'est encore vivant. Et donc c'est ça qui est beau. Et je pense que c'est ce qui a aussi provoqué beaucoup d'émotions il y a deux semaines quand on a fait notre émission spéciale, c'est que un public est venu écouter ses racines. Et comme disait Jean-Claude qui est venu faire coucou en début d'émission, ah tiens, j'ai l'impression que tous les bruxellois sont réunis ici. C'est sans doute pas le cas, mais ça montre bien aussi l'intérêt voilà de la démarche. Christian?
6: Ben oui, moi j'étais là il y a deux semaines. Hein. C'était quand même une toffe émission. Et je pense qu'on devrait organiser des cours du soir de bruxellois ici pour toute l'équipe.
16: Des cours d'histoire de bruxellaire, ça existe, ouais. Pouce levé de Christian. Il y a deux Christians. Il y a un Christian qui vient de faire un beau témoignage et puis il y a un autre Christian qui lève le pouce en bout de plateau.
5: T'as entendu, Michel? Non, ce qu'il vient de dire. Je moet in plaats van Vlaamse lessen te geven, Brusselse lessen.
13: Ja.
5: Schrijven en spreken.
13: Ja, ja.
17: En zingen. Ja.
13: Zeg, Michel.
17: En dan ging je nu. Ça me rappelle, quelque chose. C'est que, vous avez remarqué peut-être que le bruxellois utilise beaucoup de mots de dialecte, on va dire, flamand aussi.
16: Tout à fait.
17: Et je me rappelle toujours, je devais avoir au moins 6-7 ans, et quand mes grands-parents venaient à la maison, ils parlaient bruxellois. Parce que, ouvrez les guillemets, comme ça la petite, elle ne comprend pas.
16: Voilà, il y a un intérêt, oui, mais c'est le cas notamment de ce qu'on appelle donc le bargunsch, qui était un bruxellois pratiqué dans les Marolles, qui était un peu la langue des criminels ou des gens de... Et donc, qui était utilisé en effet pour coder. Et donc, la langue aussi peut avoir des marqueurs. Donc ça, c'est intéressant. C'est ce qu'on va aborder avec la prochaine création sonore, le micro-trottoir sur les parlers dans la rue aujourd'hui. Christiane ?
5: Oui, mais je connais encore un autre dialecte en néerlandais. Hein? En dat is gezien van achter de kippen.
13: Ja.
5: Weet je hier van waar dat komt? Achter de kippen.
13: Ja, dat is van Brugge.
5: Verder.
13: Ah ja.
5: Van Oostende. Mijn vader was van Oostende.
13: Ja, ja.
5: En wie spreekt op onze Oostends?
16: Un dialect flamand alors de Oostende, c'est ça?
13: Oui. Als we zo beginnen, kunnen we van Olst spreken ook.
5: Ah,
13: van Dajonen.
5: Ja, maar Olst is moeilijk te verstaan, hè? Dat is moeilijk te verstaan, Olst.
13: Ja, maar Oostend zoek ik, hè? Oostend zoek ik.
5: Oostend zoek ik, ja.
16: Dus welkom op Radio Malia, Christine. Met de Brusselse Vlaams en zo voort.
13: Michel, willen we dat samen doen? De les in Brussels Vlaams en de Beulemans.
17: Ik wil wel, maar... Ik denk dat Mark zou dat beter doen.
13: Ja. Ja. Ja. Ja.
17: Mark zou dat zeker beter doen.
13: Ja.
16: En tout cas, je pense que on va continuer. On va continuer à parler le bruxellaire. Le prochain rendez-vous, d'ailleurs, je peux vous le donner, c'est le 13 juin à 10h30 au théâtre Le Petit Chaperon Rouge, où on retrouvera François Quervin de Mérandré, un auteur bruxellaire installé à Charleroi, étonnamment. On retrouvera Julie Hansens de Beuzas-Esbel, qui a lancé son cahier de la Zouance. On évoquera l'abécédaire du bruxellaire. Il y aura Jean-Jacques de Gaint, Josque Malbec. Donc voilà, il y aura d'autres espaces pour parler bruxellois et continuer à faire vibrer ses mémoires. Et on s'est posé aussi la question Oui, tu voulais encore ajouter?
15: Le petit chapeau rouge.
16: Merci pour la précision.
15: À côté du collège Saint-Michel.
16: Exactement. On va poursuivre justement, on s'est intéressé aussi en préparant l'émission spéciale bruxellaire à la manière dont on parlait aujourd'hui dans la rue. Et il y avait notamment Aurélie, Amina, Christian et Romain. On va écouter leur création sonore. C'est parti.
18: Le langage est plus que des mots. Communiquer, c'est pas que le langage. Il y a l'attitude, le non-verbal, l'intention. A-t-il envie de te comprendre ? Ou de prendre le dessus pour avoir raison. Il y a des murs entre nous et les générations.
19: Bah, pour dire bonjour, on dit ça va ou quoi? Pour dire ça va, on dit à l'aise. Agro. Agro. C'est par exemple, hey mon gars, c'est ah ouais, viens ici. Agro, viens ici. Et pour dire le mot dégage, c'est Kroud.
20: C'est un gros mot chez nous.
19: Hein. Kroud. Et les wesh, ça veut dire wesh, y'a quoi? Du coup, y'a quoi?
20: Mais très bien.
19: Et voilà. Hein. La génération d'aujourd'hui, on comprend tout ce qu'on dit entre nous.
21: Et les professeurs, ils comprennent tout ce que vous dites?
19: Oui, parce qu'ils sont dans la mode. C'est notre génération. Okay. C'est de notre génération, c'est pour ça.
22: Mes oreilles saignent hein, quand je vous entends parler. Hein. C'est une folie, quoi. À chaque fois, je répète, mais mon Dieu, mais réfléchissez à ce que vous sortez de votre bouche, quoi. Et vous banalisez même les vulgarités, c'est. C'est une folie, quoi. Quand j'étais jeune, je sortais pas des vilains mots de ma bouche. Je suis désolée. Vulgarité, j'en avais pas. Surtout le mot dégage, quand tu l'as dit en arabe, moi j'ai fait. Parce que nous, c'était. Mais c'est un vilain mot chez nous en arabe. Que tu peux pas, tu peux pas sortir ça de ta bouche, quoi.
18: Certains croient communiquer. Le verlan, c'est faire le contraire des adultes, non?
0: Je peux vous dire, par exemple, Nichène. Ou bien aussi Tai Tai. Tai Tai, ça veut dire vraiment. Genre, par exemple, on va poser une question, tu vas dire Tai Tai, tu vois, genre, je suis d'accord. Et aussi Merita. Ouais, Merita. Et Aznor.
3: Aznor, ça veut dire. C'est en
0: berbère,
3: là.
0: Ouais, Aznor. Non, ça vient plus de l'arabe.
3: Ah,
0: ouais, genre, c'est pour dire. Genre, je m'en fous.
3: Ah, d'accord.
0: Voilà.
22: J'ai aussi des jeunes à la maison, donc je comprends ce qu'ils disent. Ils disent aussi frère. La grande, celle de 21 ans, ouais, le sang. Mais non, je suis ta mère, je suis pas le sang. Mais maman, tu fais partie de mon sang, de toute façon. Donc, et en fait, dès que s'ils sont proches, ils se sentent très proches entre amis, ben, c'est comme si c'était des frères. Donc ils vont dire, ah, le sang, ah, la famille, ah, frère. On est d'accord ou pas? Nous, c'était fieux à l'époque. Hein,
21: ah oui, fieux.
22: On est d'accord, hein, nous, c'était fieux. Hein.
18: Quand j'entends certains adultes parler aux plus jeunes, je constate que c'est violent. Il y a une forme d'ascendance, de moralisation. Ce serait logique? Non, de développer un autre langage pour essayer de trouver comment évoluer dans cette société qui ne sait plus communiquer clairement, de façon constructive. Surcharge d'informations, noyée de désinformation. On doit apprendre à dire ce qui devrait être dit, mais pas écouté, car beaucoup d'interprétations, de filtres.
4: J'aime bien le rap, j'aime beaucoup la poésie. Je trouve qu'on est dans une époque où en poésie, il y a énormément de créativité. L'année dernière, c'était la poétesse Lisette Lombé qui était poétesse nationale. Et elle a une langue super riche, jeune, aussi traversée par le colonialisme. Donc je trouve que c'est intéressant.
0: En fait, les jeunes, ils ont un petit peu un langage familier. Parce que, par exemple, ça peut être dû à une habitude ou tout simplement à la fréquentation. Ils vont entendre leurs amis parler d'une certaine manière, du coup, ils vont parler comme eux. Et voilà, tant qu'on se comprend tous entre nous, c'est le plus important, je trouve.
23: Quand on est un peu flemmard, ben on dit « oui, j'ai la flemme ». Nous, moi, je suis habituée à dire « wesh », même ici.
24: Wesh,
23: voilà.
24: Wesh, wesh, wesh.
25: Par exemple, quand quelqu'un y tombe, genre...
24: On dit « cher ». Bien fait.
26: J'aimerais bien aller à la rencontre des gens qui utilisent des nouveaux langages et des jeunes aussi qui ont des parlers peut-être plus directs, je sais pas. Une langue, c'est vivant, en fait. C'est pas une grammaire qu'on va se dire que la grammaire va figer la langue, non. La grammaire, ce n'est qu'une indication de ce qu'est une langue à un moment donné, mais à un moment donné, la langue, elle est vivante. Et c'est très bien si on invente des nouvelles formules et tout ça. Le tout, c'est qu'on, finalement... Je pense qu'on arrive à communiquer tous ensemble. Enfin, c'est un peu ça le but du langage, que ça rassemble les gens, plus que les diviser, au contraire. Enfin, dans le tram, moi, j'écoute dans le tram des fois.

0: savoir communiquer, mais très peu ont appris à le faire. Quand quelque chose n'est pas clair, quand on ne connaît pas, on provoque, on cherche les limites.
1: Opferdek, nom de Dieu, ça va. Opferdek, c'est un vieux mot que ma mère me disait des fois. Ça veut dire Opferdoum, ça veut dire nom de Dieu, nom de Dieu, nom de Dieu. C'est juste. Ouais, c'est... Mais bon, ça reste. C'est... Ça va passer à la radio, hein. On va rester poli. Hein. On parlait de langue vulgaire et tout ça. Je sais pas, dans ça correspond à quoi en fait. C'est peut-être connoté, associé aux langues populaires, mais pourquoi on les vulgarise, entre guillemets. Tout ça, c'est des questions un peu sociales et intéressantes à analyser, quoi. Donc il y a aussi des rapports, ben voilà, de domination et tout ça, qui passe à travers la manière dont on parle des langues.
0: Dans un monde où les apparences prévalent, le langage sert à la prise de pouvoir. Les plus jeunes, en grandissant, testent, provoquent, se méfient. Oui, d'un monde qui se dit grand et qui ne l'est pas vraiment dans le concret de ce qu'il se fait.
2: À l'école, ils ont dit trop « wesh ». Voilà, c'est ça. Arrêtez de dire 6-7. Ils ont dit trop 6-7. Je comprends pas pourquoi ils ont dit 6-7. Ils ont trop j'aime 6-7.
3: C'est 67, mais en anglais.
4: En fait, le garçon, son joueur préféré, il a marqué. C'était le numéro 67. Et à un moment, elle a écrit 6-7. Ça allait partout dans les réseaux sociaux. Et à un moment, dans un jeu, ils l'ont créé en brain rot. Et après, il y en a, il dit 6-7.
5: C'est dans Roblox.
4: La traîne, genre, à un moment, quand il a marqué, il a dit 6-7.
3: Comment ça s'appelle? C'est le jeu, des trucs italiens.
2: Les Turcs aussi, ils ont dit trop 6-7. Même Griezmann, il a fait 6-7. Et il va dire tout le monde 6-7.
4: Du coup, il y a deux sortes de 6-7. Il y a le brain rot et il y a la reste.
3: Lubini, le base, 6-7.
6: 6-9,
3: 6-9,
6: des légendaires,
3: il y avait un brain rot
6: qui c'était
3: x1-1-1. Ça donne du 111 trillions par seconde.
7: D'accord. Bah, merci.
8: De rien.
9: De rien.
7: Ça va, Suzanne, tu suis?
10: J'ai compris à moitié.
11: C'est vraiment... c'est drôle, hein. C'est vraiment drôle.
10: Il répétait souvent le même mot. Hein. Oui.
12: Une création sonore réalisée par Amina, Aurélie, Christian et Suzanne dans le cadre de RMC Radio Marie-Christine. 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Atelier Grafouille, avril 2026.
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15: Et voilà, donc retenez un seul chiffre, hein, c'est 105.4 FM Radio Panique qui nous rediffuse ce lundi. Et nous serons le 9 mai, non, le 11 mai, voilà. Bon, ben, je crois qu'il y a déjà un droit de réponse de la communauté turcophone, hein, Denis Erdem. On vous prête des chiffres, des intentions, hein, ça paraît limite maçonnique. Est-ce que vous pouvez décoder ça?
16: C'est pas maçonnique, mais je peux pas dire ce que signifierait éventuellement 6-7 en turc. Voilà.
15: Denis,
16: il y a un jeu de mots derrière.
15: Denis, peut-être, tu, dans la course de la création, Roblox et des choses comme ça, qu'est-ce que c'est?
3: Alors, moi, j'ai entendu parler du jeu, oui, Roblox. Il dit souvent 6-7, je comprends pas ce que ça veut dire. Mais en tout cas, le truc de brain rot, chez nous, on a un Italien. Et il m'a dit que derrière ces noms de brain rot, il y a des choses cachées, méchantes. Genre, un peu. Par exemple, à propos de la Palestine, genre un peu bombardé, enfin des trucs comme ça. Donc moi, je conseille vraiment pas ça comme jeu.
15: Ok, donc politiquement assez condamnable comme jeu. Ben merci pour la précision. Et voilà, il y a tellement de choses à raconter autour de cette création sonore sur le langage. On pourrait refaire une émission rien que sur base de ce qu'on a entendu. On t'écoute.
10: Ben moi, j'ai la référence de 6-7. En fait, j'ai regardé une fois sur TikTok ce que ça voulait dire. Et en fait, c'est un joueur qui porte le maillot 6-7, qui a marqué un panier, et t'as un gamin qui a fait un signe 6-7, et depuis là, c'est parti en vrille, on va dire.
15: Un peu comme sur Radio Marie-Christine, ça a fait le buzz, comme nos émissions régulièrement.
10: Et moi, je comprends pas, parce qu'il y a des gens qui disent, enfin, des jeunes qui disent 6-7, mais ils savent même pas, ils connaissent pas la référence, ils savent pas que ça vient des États-Unis, ils savent rien, ils disent, oui, 6-7, 6-7. Ouais, mais quand tu leur poses la question, qu'est-ce que tu veux dire par là? Ah bah, je sais pas, c'est la ref.
15: Denis.
3: Moi, j'ai un cousin qui a entendu ça, la référence 6-7,

0: Moi, je la connaissais pas, mais je l'ai beaucoup entendue. Moi, j'ai pas le droit aux jeux vidéo, mais parfois, je pique le téléphone de ma maman pour un peu jouer. Après, je lui remets.
1: Vilain.
2: On va couper. Donc, le casque d'RDM, tu peux baisser le volume. Tu coupes le casque.
0: Donc, voilà.
2: Alors, moi, par exemple, j'ai entendu « à fou, c'est ringard » maintenant. Les jeunes disent même plus ça. Je sais pas si toi, tu utilises ce mot « à fou » pour dire... Voilà, donc le langage, en fait... Il évolue constamment. Et on a entendu, par exemple, dans cette création sur les parlers un peu contemporains de la rue, Opferdeck, qui est finalement une sorte de résonance d'un mot qui, Marc, tu peux dire un peu, c'est quoi le mot original? Tu prends le micro jaune devant toi.
3: C'est Gottferdeck.
4: Mais il l'a dit lui-même, que ça veut dire Dieu.
2: C'est ça.
4: Et donc, Gottferdeck, Gottferdum, c'est effectivement un peu nom de Dieu, quoi.
2: Hein, c'est ça, c'est ça.
1: C'est nom de Dieu en bruxellois.
4: C'est nom de Dieu en bruxellois.
2: Et donc, il y a ces mots, en fait, qui mais restent un peu dans le terreau commun. Et pour toi, Denise, par exemple, tu peux prendre le micro. Si je te dis brol, qu'est-ce que ça veut dire du brol pour toi? Tu sais pas?
0: Jamais entendu parler.
2: T'as jamais entendu le brol? Ok, donc voilà. Quel mot on pourrait un peu. Quels sont les mots les plus populaires du bruxellois que les jeunes pourraient connaître selon vous, Marc?
4: Oui, attends.
1: Uncus.
4: Uncus, oui. Succulaire, je sais pas. J'aime bien entendre les jeunes, mais de là à savoir les mots qu'ils utilisent. Ziverer, peut-être.
2: Ziverer. La drache.
4: La drache, ouais.
2: Christian?
5: Un pute van de couche. C'est-à-dire, c'est donc pour respecter les femmes.
2: Ouais. Ben voilà.
6: Le brol.
2: Grégory aussi. On va écouter Grégory.
7: Fastumluck. Fastumluck, ça veut dire en urgence.
2: Je ne le connaissais pas, celui-là.
4: Ça, c'est vraiment du néerlandais.
2: Ah, voilà. Là, c'est plus du néerlandais. Oui, ouais. C'est ça. Évidemment, dans un pays comme la Belgique, les frontières sont ténues. Oui.
4: Clète, hein.
2: Ouais. Une clète. Oui. Bon ben Denise, voilà, t'as nous des nouvelles. T'auras appris des choses. Bon, je suis désolé, Erdem. Bienvenue à Radio Marie-Christine. On nous met dans les oreilles des choses un peu. Hein.
1: Bah, un cus, ça va. Hein.
8: Un qu'est-ce que.
6: Mais du brol, c'est du bazar. Hein.
2: Du brol, voilà. Alors le brol, je trouve que c'est le plus facile à la limite. C'est celui qui est venu. Il y a aussi des mots comme stut. On peut les traduire. Eh ben, en fait, on ne saura pas trouver une bonne traduction. Si on doit dire il y a un stut, ça, il y a un stut, je trouve. Là, c'est le meilleur.
1: Il y a un problème, il y a un stut.
4: Oui, il voilà. y a quelque chose de. Voilà. ou qui dérange, ou qui plaît.
2: Ça arrive à Radio Marie Christine. Parfois, il y a un stut. On se tourne vers Thomas et souvent, il trouve une. Même si il a été très injustement décrit de Schildel van. D'être plafond van het park à la dernière émission, c'était dur. C'est mal le connaître, c'est plus qu'un figurant. On peut traduire, peut-être quelqu'un connaissait cette expression. Schildhof van het plafond van het park.
4: Oui, enfin, littéralement, c'est le peintre du plafond du parc. Ah. Et en fait, ça veut dire quelqu'un qui se la coule douce, quoi.
2: Oui. Ah, voilà, voilà.
4: On pense à la chapelle Sixtine, ça devait être difficile, mais peindre le ciel, ça n'est pas trop.
9: Ça fait penser à un autre mot assez célèbre avec le Schieven architecte, Schieve.
2: Ouais, voilà, tout à fait.
6: Et on dit aussi
2: Schieve
6: lavabo, hein.
2: Schieve lavabo.
6: Schieve lavabo.
2: Schieve lavabo. Denis, tu voulais prendre la parole? Vas-y, prends le micro.
0: C'est justement ce que je voulais dire, skiver lavabo.
2: Ah voilà, celle-là tu l'avais par exemple. Eh ben, tu vois, voilà, donc ces mots bruxellaires finissent par percoler dans le langage d'aujourd'hui, le stout bruxellois. Ce que je trouve aussi intéressant dans cette création sonore, c'est le fait qu'on parle des rapports de domination, et donc ça c'est le texte d'Aurélie. Donc quand on en parlait avec Jean-Jacques et Josque, une langue en fait c'est quoi? Ben, c'est un dialecte avec une armée et avec une marine. Voilà. Une langue, c'est un dialecte avec une armée et une marine. Ça veut dire quoi? Ça veut dire que le travail d'une langue officielle, en arrière-plan, il y a un travail d'éducation, un travail d'éducation nationale. Par exemple, les Bretons ne pouvaient pas parler le breton dans la cour de récréation. Mais à la base, le monde est peuplé de dialectes qui ont dû coïncider avec des rapports de domination qui auront conduit, du coup, à une, parfois, standardisation du langage. Il y avait des réactions?
10: Mais justement, je voulais justement réagir à cette idée-là de la langue, comme tu disais. C'est en fait la langue, la parole, comme un outil, en fait. Et je voulais juste amener ici au plateau l'expérience, en fait, d'un groupe d'habitantes qui se rassemblent pour parler au café, autour d'un café, on l'appelle Café Kéfer. Et là, justement, on a vu dans les conversations comme certaines expressions, aussi expressions de la langue française, et parfois de néerlandais. Et il y a des gens aussi, nous, on a une habitante qui vient d'Albanie. Et là, dans la conversation, des belles moments, des beaux moments, quand on voit comment... des expressions, ça sert en fait, il y a quelque chose là qui permet aussi de trouver un prétexte pour continuer à parler, pour parler, mais il y a aussi dans les expressions et dans la langue une sorte de protection aussi, de protection de quelque chose en fait, parce que l'expression aussi, une expression c'est quelque part, on peut la traduire, on peut l'expliquer, mais quelque part quand tu arrives et tu trouves une limite à la traduction, il y a ça nous fait penser aussi qu'il y a un espace de protection, il y a une expérience là qui est protégée. Et en fait au Café Kéfer, il y a eu aussi des expressions parfois qui nous ont permis justement de toucher un peu cette expérience-là. Je pense que parfois en travaillant justement avec la langue, on n'arrive pas à exploiter, si tu veux, vraiment cet outil, la puissance en fait de cet outil pour pouvoir trouver des terrains d'entente et de pouvoir creuser des expériences en fait. Voilà.
2: Oui, merci pour ce super témoignage de pratique, voilà, de table ronde, de mise en commun. Ben, nous, on a trouvé la radio, justement, pour ça, pour prendre ce temps de l'écoute et du partage. Et encore, je veux dire, c'est 2 heures sur notre journée, mais au moins, on est ensemble. On n'est pas en train de parler à quelqu'un via une interface, une application. Et donc, oui, on est clairement convaincu que, en prenant les gens au sérieux, en fait, simplement, on arrive à se rendre compte que voilà, Bruxelles est très riche de toute cette diversité, de toutes ces trajectoires. On a commencé l'émission par un temps vraiment fort avec le témoignage de Nico. Nico qu'on peut croiser, qu'on peut connaître comme un tenancier de café. Eh bien, donnons-nous 15 minutes pour mieux connaître Nico. Et en fait, il y avait des larmes, il y avait beaucoup d'émotions autour du plateau grâce à ça, à ces espaces qu'on se donne pour parler de nous, de notre commun, de nos racines. Merci pour ça. Aurélie, toi qui as finalement, donc, dans ce micro-trottoir, t'es passé par une phase aussi d'écriture. Donc tu lis des textes. Tu les as écrits, ces textes, ou ils te sont venus comment, ces textes qui accompagnent la création sonore qu'on vient d'écouter?
3: Normalement, c'est comme ça que je devrais parler, spontanément. Voilà. Mais il n'y a pas vraiment de place, en général, pour une profondeur, justement. Et là, j'ai eu l'occasion, normalement, on devait faire une fiction, et on était une petite équipe, et avec vraiment des personnes posées dans l'intérêt, et j'ai pris plutôt le parti d'observer, parce que je suis assez stimulée relationnellement, pas de façon positive en général, pour l'instant, donc j'étais pas amène d'aller dans les interviews, et j'ai pris alors ça plutôt en observation, et donc j'ai rédigé ce texte, c'est ce qui m'est venu de tout ce qui s'est passé pendant la création, les interviews, les interactions, etc.
2: Merci pour ça. Et donc voilà, on peut résumer en disant que tout est politique, hein, la langue est clairement politique, et c'est aussi une transition qu'on va faire sur le dernier sujet de notre émission, c'est l'énergie. L'énergie qui est aussi éminemment politique. Christian, comment ça va toi avec tes factures pour l'instant? Est-ce que ça pique? Comment ça se passe?
11: Moi ça va encore parce qu'étant isolé, n'ayant pas de gaz, juste l'électricité, ça va, mais je suis en... Comment on dit ça, le truc flexible?
2: Tu as le tarif flexible.
11: Voilà, et je fais pas trop attention parce que consommant pas beaucoup, ça n'a pas tellement d'impact. C'est plus l'essence.
2: Levez la main, les tarifs flexibles. Levez la main, les tarifs fixes. Est-ce que quelqu'un veut témoigner sur cette notion de crise énergétique qu'on traverse? Vous avez eu des mauvaises surprises? Vous avez fait appel à des démarches? Ou je regarde autour de moi.
6: Je n'ai encore rien à dire, moi, parce que j'ai pas encore reçu ma facture.
2: Voilà, donc c'est wait.
6: Et j'en ai la trouille, hein.
2: Wait and see. Donc on accueille Erdem et Denise avec nous. Erdem, de l'ASBL Convivance. Je ne sais pas si quelqu'un connaît cette ASBL autour de nous. Denise, vas-y Denise, raconte-nous c'est quoi l'ASBL Convivance. Oui, tu as un micro devant toi.
0: Bah, je ne sais pas.
2: Ah, tu ne sais pas, parce que tu avais levé la main d'une manière très enthousiaste. Je me dis, il doit savoir. Et son père, accessoirement, travaille là-bas, ou peut-être...
0: Alors, si j'arrive... Je vais essayer d'expliquer. Vas-y. C'est genre pour les logements qui ont en quelque sorte des problèmes à propos des factures, etc. Mais moi, je suis encore jeune, donc je m'en fiche un peu.
2: Ouais, c'est ça. T'as raison. Mais ce n'est que justice. Ce n'est que justice. Voilà. Erdem, c'est bien résumé.
9: C'est rudimentaire, mais c'est plus ou moins ça.
2: Et donc, Convivence, association active dans l'aide aux locataires, aussi aux propriétaires pour les démarches de rénovation, etc. Et vous lancez quelque chose autour de l'énergie.
9: Oui, mais donc, on a expérimenté. En fait, on accompagne beaucoup de locataires qui ont des soucis avec l'énergie. Et comme nous, on est maintenant avec le Picola SBL, donc, qui organise toute la coordination sociale de l'Aken.
2: Vous êtes au Cap-là, je pense.
9: On est nous-mêmes locataires d'un bâtiment qui est en fait une vraie passoire à l'Aken, où on a nos bureaux. On a décidé de lancer un peu un monitoring pour nous, mais on veut faire que ça profite aussi aux habitants. Et donc, on en profite, en fait, pour faire une série de séances d'information avec des animations, etc., sur tout ce qui concerne la rénovation et l'énergie. Et donc, ça s'adresse aussi bien aux propriétaires, donc ceux qui ont, on va dire, le droit de rénover leurs propres biens. On les conseille, on les informe sur les primes qui existent, les mécanismes d'aide, ou quels sont un peu les bons gestes, quels matériaux choisir, quels sont les problèmes éventuels avec l'urbanisme si on touche à certaines choses, etc. Donc on les accompagne. Mais on informe aussi les locataires un peu sur l'usage de leur logement, parce que parfois, bon, il y a des logements qui sont pas... ils sont pas non conformes, mais ils sont quand même un peu vieux, un peu dans leur jus, et donc ça s'occupe pas forcément comme un logement classique. Il faut faire attention à certaines choses.
2: Le parc locatif à l'Aken est réputé pour sa vétusté, voire parfois sa non-conformité, et malheureusement avec la pression sur l'accès au logement, il y a certaines pratiques... qui perdure, quoi.
9: Ouais. Mais donc voilà, ça c'est, de toute façon, ce sont des choses qu'on fait au quotidien, donc n'hésitez pas. Alors à l'Aken, c'est le jeudi matin en général, vous pouvez venir le jeudi matin.
2: Et non plus le mardi matin.
9: Ouais, non plus pas le mardi. En fait, on a plus les effectifs pour assurer les deux permes partout, mais donc à l'Aken, c'est le mardi matin.
2: 160 boulevard Boxtel.
9: C'est ça. Et donc, là, on lance en plus des séances d'information. Donc on appelle ça les jeudis de convivance. Et donc, en général, c'est les derniers jeudis du mois, mais ça peut changer.
2: Ça n'est pas le premier mercredi du mois, ils n'ont pas osé.
9: on aurait de la concurrence. Et donc, les derniers jeudis du mois, on fait chaque fois des séances d'information, mais qui sont un peu thématiques et qui touchent à la fois les propriétaires et les locataires. Donc, on a fait là récemment comment bien occuper son logement par rapport à tout ce qui est humidité. Là, il faut que je revoie un peu le programme, mais je pense qu'on va justement traiter bientôt de tout ce qui est facture d'énergie. Donc, occupation de mon logement, trucs et astuces. Ça, c'est le 28 mai, vous pouvez déjà noter. Et donc, c'est à 17h30.
2: Je t'invite aussi à relayer votre agenda vers les maisons de quartier qui ont certainement un public intéressé. Moi, je pense aussi à Amina qui a entrepris des rénovations compliquées, problématiques récemment dans ton logement rue Franzmann.
12: Oui.
2: Tu peux un peu témoigner de cette galère qu'on peut avoir.
12: Oui, j'ai vécu 5 ans de galère, donc entre des entrepreneurs qui viennent, qui prennent un acompte et qui je les vois plus. Donc c'était très difficile de trouver vraiment des gens honnêtes pour faire les travaux. Mais bon, finalement, je suis tombée sur une entreprise qui était vraiment honnête et j'ai terminé mes travaux. Donc, j'ai refait mes toits, tout ce qui est isolation, tout. Donc, j'ai rénové ma maison qui est vieille. Vraiment, c'est une maison très vieille et que j'ai tout renouvelé. Et pour le moment, merci mon Dieu, vraiment, je me suis bien sortie.
2: Et on a souvent accès à des primes pour ça, je pense, Erdem, pour les questions de rénovation.
9: Au-delà des primes.
12: Je n'ai pas demandé des primes ni rien du tout parce que je vois que c'est beaucoup de démarches et vraiment, ça vaut pas la peine.
9: Mais il y a des conditions. Mais maintenant, on annonce qu'il y aura plus de primes, mais plutôt des prêts 0%. Donc, il faudra voir un peu. Mais par contre, même si vous n'avez pas droit à des primes ou que vous n'en avez pas envie, quand vous avez des devis d'entrepreneur, n'hésitez pas à pousser la porte de convivance si vous êtes sur l'Aken, parce qu'alors, on va voir un peu est-ce que les prix ont l'air corrects, est-ce que les travaux qu'ils vous proposent, enfin, on peut faire une visite à domicile, elle est gratuite, on va un peu diagnostiquer le bâtiment, de quoi est-ce que vous avez besoin, voir si ce qu'on vous propose est vraiment une rénovation prioritaire ou est-ce qu'il y a des choses plus importantes à faire d'abord. On peut comparer des devis. Voilà, donc n'hésitez pas si vous avez des soucis comme ça à pousser la porte aussi.
12: En fait, moi, c'était le problème chez moi, c'était qu'une société qui est venue faire seulement un peu de roofing et malheureusement, je suis tombée sur une société qui est vraiment malhonnête. Ils ont vraiment tout cassé. Donc j'ai dû tout refaire de nouveau. Donc malheureusement. Donc,
2: voilà. Christian, une expérience, voilà, une question.
11: Oui, une expérience. Dans mon immeuble, on est 8 appartements. On a dû refaire le toit, l'isolation, etc. Mais à l'époque, comme on fait la gérance nous-mêmes, ça a tergiversé, etc. Et puis Rénolution s'est arrêtée, plus de sous. Nous, on a fait les travaux en septembre 2025. Donc, est-ce qu'on peut après redemander une prime parce qu'il n'y en avait pas quand on a fait les travaux ou maintenant tu dis qu'il n'y aura plus de prime? J'aimerais quand même savoir.
9: Alors, sans ça, il faudrait plutôt voir avec mes collègues conseillers qui pourront être plus précises avec vous. Mais normalement, si vous aviez des dossiers ouverts qui entraient jusqu'à une certaine période, mais il faut voir en fait la date où vous avez eu le devis, est-ce que vous aviez déjà fait des démarches, etc. Donc, plutôt que de vous dire des bêtises, je vous dirais passer un coup de fil et on verra un peu avec vous si c'est encore possible.
2: D'autres questions sur ces... Profitez-en, hein, c'est la foire aux questions donc, sur vos logements. Hein. RDM est là pour ça.
13: Oui, non. De façon plus globale, d'abord, premièrement, une remarque. Moi, je veux bien qu'ils font les prêts à zéro. Quand on voit un petit peu la paupérisation de Bruxelles, personne ne saura. Parce que un prêt à zéro, c'est un prêt quand même. Ça veut dire que vous payez. Vous payez peut-être par morceau, mais vous payez. Et ça, je leur souhaite bon courage là-haut pour rénover tout Bruxelles. Hein. On n'y arrivera pas.
2: C'est maintenant, un défi, en effet.
13: Deuxièmement, une question que je me pose déjà depuis quelque temps et je vous la pose aussi pour savoir, parce qu'il y a quand même du conseil aussi dans votre action, par rapport à ce qui se passe maintenant. Bon, moi, j'ai pris un tarif fixe. Donc ça va, je dors encore plus ou moins sur mes deux oreilles. Mais d'autre part, avec une cuisinière au gaz, un chauffe-eau au gaz, et je suis sûrement pas la seule dans tout Bruxelles, et la politique mondiale actuelle, est-ce qu'on peut encore se le permettre ou est-ce qu'il faut qu'on passe tout à l'électricité?
2: Au tofu, hein, moi je propose qu'on cultive de quoi nourrir toute la maison de quartier de tofu. Hein.
9: Mais, alors, c'est difficile à dire parce que moi je suis pas devin, je sais pas comment les prix vont évoluer. Par contre, il y a quand même quelque chose, c'est que au kilowattheure, se chauffer à l'électricité, ça coûte un pont. Donc, il faut pas faire ça. Maintenant, ça dépend un peu du bien que vous habitez. Si vous avez un bâtiment qui est quasiment passif, vous avez même pas besoin de chauffer, vous pouvez vous permettre d'avoir un petit chauffage électrique d'appoint, boum, vous l'allumez 10 minutes et vous l'éteignez et vous gardez la chaleur. Maintenant, si vous avez une passoire, après, dans tous les cas, l'important c'est de... Et ça, on a justement dans notre cycle un peu des bons conseils, lire sa facture énergétique, comprendre en fait combien de kilowatts, est-ce que ça a l'air correct avec la performance énergétique de votre bâtiment, tout ça, on peut un peu analyser. Mais il y a parfois des bons gestes à avoir, c'est-à-dire même pour chauffer un bien, est-ce qu'on chauffe tout le bien, est-ce qu'on chauffe tout le temps, est-ce qu'on coupe quand il fait froid, ou est-ce que ça consomme parfois un peu plus de devoir tout ramener à température, qu'est-ce que ça induit de laisser froid au point de laisser les murs refroidir, ça c'est difficile en fait de rattraper cette température-là, donc toutes ces choses-là, c'est un peu du cas par cas, c'est pour ça que parfois on a aussi des guidances, c'est-à-dire des locataires qui viennent chez nous avec des soucis par rapport à leur bâtiment, quand on constate qu'il n'y a pas de problème de conformité, ce qu'on essaye parfois de faire, si jamais la demande est là, c'est aussi d'analyser un peu en termes d'usage. C'est comment est-ce qu'on fait pour bien occuper tel ou tel logement. Maintenant, sur se chauffer à l'électrique, c'est jamais une bonne solution si vous n'avez pas une pompe à chaleur ou quelque chose comme ça. Oui. Non, en plus, non.
13: Effectivement, il y a des bâtiments, mais justement, tout le monde se fait la réflexion, oh, ça coûte cher dans ces bâtiments-là. Mais de nouveau, c'est notamment parce qu'ils veulent réduire l'empreinte carbone. Le gaz, c'est devenu... c'est devenu anti... Enfin, oui. Voilà, quoi. Donc là, c'est là. Mais les chaudières, la plupart des chaudières, et il y a plein de bâtiments où, à un moment, étant vétustes, on les a remplacés. Par quoi? Par des chaudières au gaz. Et alors, il va se passer quoi? On va tous être hors la loi d'ici 20 ans?
2: C'est vrai qu'il y a beaucoup d'incertitudes sur ces questions-là. En tout cas, cette page Info Conso, je pense que c'est une première sur Radio Marie-Christine et ça fait complètement sens. Donc merci RDM et Convivance.
9: On va la refaire avant chaque séance alors.
2: Merci. Et merci à Denis, ton chargé de com aussi, pour sa présentation de Convivance. On va clôturer tout doucement cette belle émission RMC Radio Marie-Christine qui est en direct à la maison de quartier Léopold ou Léopold. Je demande au public, je demande aux participants. Léopold. Léopold, mais oui, il est là, notre bon vieux Hould. Merci Hould pour l'accueil. Un tout grand merci à toi, à tous tes collègues.
6: Au Square Prince Léopold. Hein. Et c'est Léopold.
2: Léopold, allez, Léopold Hould.
6: J'habite ici. Hein.
2: Eh bien, on va faire comme les Flamands et les Français, on va mettre Léopold et un petit tiret entre le U, comme ça, il y a deux versions de ça. On va remercier, on va passer au remerciement. On va remercier Ali de Alpha Jeans, qui nous diffuse dans la rue Marie-Christine. On va remercier Thomas et Stanislas à la technique. On va remercier Romain, Lyon, Christian et JP, la fidèle équipe de RMC Radio Marie-Christine. Merci les camarades. On va remercier tous les participantes et les participants. Donc, on était en compagnie du PCS, Léopold, Myriam et Maud de l'ASB Convivence avec RDEM. J'en oublie certainement, je vois Cyril de la Maison de la Création. Salut Cyril. Merci aussi à Pablo pour ce formidable docu sur Nico. Voilà, bah écoutez, faites encore un peu de bruit, qu'on vous entende, que vous, votre bonne humeur transpire dans ces dernières secondes de live. Et donc, merci à tous, c'est toujours un projet de l'ASBL Bravo et de l'Atelier Grafouille avec le soutien de la Fédération Wallonie et de la COCOF. On termine. Comment est-ce qu'on termine, Amina, Christian, les habitués?
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16: Bon, il est là, ils sont...

Bonjour, vous écoutez Radio Panique, nous sommes le lundi 11 mai, c'est le début des Carnets, l'émission qui aborde la programmation des concerts à Bruxelles, surtout dans tout ce qui est rock, alternatif, underground, punk, metal, noise, XP, tout ce genre de choses. Voilà, c'est Jean-Claude Carnet au micro. Aujourd'hui on va aborder des concerts qui sont programmés entre ce mercredi 13 mai et le mardi 26 mai. On commence avec une après-midi qui aura lieu ce mercredi au jardin de Fontenay-sous-Bois, ça se situe à Etterbeek. Alors c'est l'atelier 210 et le Singer qui s'associent pour organiser donc une après-midi pour toutes les familles avec diverses performances, de la musique, des danses, des contes, etc. L'événement a pour nom le Festival Unicorn. Ça commence à 14h et c'est gratuit. Pour y accéder, vous avez des infos sur le site web atelier210.be ou sangor.be. Et pour vous y rendre, il y a deux entrées. C'est soit au 67 rue des Champs, soit au 18 avenue Général Fivet. C'est à Etterbeek. Alors niveau concert, il y aura Alec et les Japonaises ainsi que Triple Ale. Alec et les Japonaises, c'est décrit comme étant un tunnel spatio-temporel reliant sans peine Bruxelles, Tokyo, Rio et New York. Une pop électro-absurde et pailletée. Il y aura aussi donc Triple Ale, qui est un trio féminin porté par de l'énergie, de la complicité et une bonne dose d'autodérision. On écoute dans quelques instants Alec et les Japonaises avec un morceau de leur album Tranquille paru en 2025. Voici Zendai Mimon.

écoutez Radio Panique. Nous sommes le lundi 11 mai 2026. C'est Jean-Claude Carnet derrière les manettes. Nous sommes dans l'émission Les Carnets, l'émission qui aborde la programmation des concerts à Bruxelles, surtout dans tout ce qui est rock alternatif, underground, punk, metal, noise, XP, ce genre de choses. Nous allons aborder aujourd'hui des concerts qui ont lieu entre le mercredi 13 mai et le mardi 26 mai. On commence avec un événement qui aura lieu le mercredi 13 mai. Ça se situe au jardin de Fontenay-sous-Bois, c'est à Etterbeek. Alors c'est l'atelier 210 et le Sangor qui s'associent pour organiser une après-midi pour toutes les familles avec diverses performances, de la musique, de la danse, des contes, etc. L'événement a pour nom le Festival Unicorn. Ça commence à 14h et c'est gratuit. Alors, pour plus d'infos, vous pouvez aller sur les sites atelier210.be ou sangor.be. Pour y accéder, c'est très simple, il y a deux entrées. Soit c'est le 67 rue des Champs, soit au 18 avenue Général Fivet, c'est à Etterbeek. Alors, niveau concert, il y en aura deux. Il y aura Alec et les Japonaises, qui s'est décrit comme étant un tunnel spatio-temporel reliant sans peine Bruxelles, Tokyo, Rio et New York. Une pop électro absurde et pailletée. Il y aura aussi Triple Ale, un trio féminin porté par de l'énergie, de la complicité et une bonne dose d'autodérision. On écoute Alec et les Japonaises avec un morceau de leur album Tranquille paru en 2025. Voici Zendai Mimon.

Voilà, c'était Alec et les Japonaises. Le groupe jouera le mercredi 13 mai au jardin de Fontenay-sous-Bois. C'est à Etterbeek. Et je rappelle que c'est gratuit et ça commence l'après-midi. Pour suivre, on reste au mercredi 13 mai. On va au magasin 4 avec une soirée plutôt XP Drone, Arch Noise, Electro, avec les Belges de Bolt Ruin, ainsi qu'un projet américain qui s'appelle Pharmacon. Alors, Pharmacon est le projet solo de Arch Noise de la New-Yorkaise Margaret Chardiet. Son cinquième album s'intitule Maggot Mass et est sorti en 2024. On s'écoute Buyer's Remorse.

C'était à l'instant Pharmacon qui jouera ce mercredi au Magasin 4. Alors, je signale toujours pour ce mercredi qu'il y aura aussi une soirée Miaou au Cobra Jaune. Trois concerts avec Manu Louis, Votre Shazam ainsi que Pattison. Pattis ou Pattison, enfin ça s'écrit avec trois S. Et c'est la collaboration entre Madame Patate et Frisson. L'adresse, c'est Boulevard du Midi, numéro 76, à 1000 Bruxelles, c'est près de la gare du Midi. Voilà. Alors, le lendemain, on passe donc au jeudi 14 mai, avec une soirée au Volta. Le Volta, ça se situe à Molenbeek, rue Ossegem, numéro 55. Donc, Volume, c'est une nouvelle série de concerts sélectionnés par Odessa et le Volta. Pour cette première édition, il y aura deux groupes. Il y aura les Belges de Bruant et les Canadiens de Patch. Bruant est un trio bruxellois, piano, batterie, électro, qui mélange la musique néoclassique et électronique. On va s'écouter un de leurs morceaux récents qui date de 2025, ou du moins un extrait de 4 minutes. Le morceau s'appelle « Coupure ».

Voilà, à l'instant, c'était un extrait d'un morceau de Bruant qui sera en concert ce jeudi 14 mai au Volta. Pour suivre, on retourne au magasin 4, on est toujours au jeudi 14 mai, avec une soirée avec trois groupes plutôt rock alternatif, noise rock, shoegaze. Il y aura les Belges de Ohio Mark, suivis par les Français de Sala Bestia, suivis par les Américains de Ganser. Alors, le groupe de rock alternatif anversois Ohio Mark mélange le noise rock avec le shoegaze. Leur premier opus est sorti il y a un mois et demi. Son titre, c'est Off. On s'écoute The Art of Being Dead Wrong.

Voilà, on vient d'écouter un morceau de Sala Bestia, c'était Buzz Station Serenade. Ça se trouve sur leur album Plenty of Nothing qui est paru en 2024. Et juste avant, c'était Ohio Mark. Alors, Sala Bestia, je reviens un peu dessus, c'est un groupe parisien de rock indé et de noise rock. Et donc, on vient écouter un morceau de leur premier album. Donc, Sala Bestia, Ohio Mark, ainsi que Ganser, c'est pour le jeudi 14 mai au Magasin 4. On reste au Magasin 4, mais on passe au vendredi 15 mai avec une soirée avec tout d'abord The Immortal Samsara Travelers, groupe belge qui pratique un mélange de drone et de crowd rock. Et ensuite, il y aura un projet britannique qui s'appelle Smote. Là, on est dans du drone néo-folk. The Immortal Samsara Travelers, ils viennent d'Anvers. Ils ont publié en 2026 leur deuxième effort, une musique qui combine drone et crowd rock. L'album s'appelle Mausoleum, on s'écoute le morceau Warp.

Voilà, à l'instant, c'était Smote qui jouera également le vendredi 15 mai au magasin 4. Alors, juste avant, c'était un morceau de The Immortal Samsara Travelers qui ouvrira cette soirée. Et pour en revenir à Smote, eh bien, c'est un mélange de drone et de néo-folk. Ce sont des Anglais, ils ont publié Songs from the Free House en 2025. Le morceau qu'on vient d'écouter s'intitule Snodgers. On reste au vendredi 15 mai pour suivre avec une soirée organisée à Lavallée. Ça se situe 39 rue Adolphe Lavallée à Molenbeek. C'est un festival organisé par Dishwash avec 3 concerts et 2 DJ sets. Une soirée assez éclectique avec du punk, du rock garage, de l'électro et parmi d'autres. Voilà. Au niveau des concerts, il y aura Cats Are the Space Age, il y aura Coucou C'est Moi et Ottoman Groove qu'on va écouter dans quelques instants. Les DJ sets seront assurés par Max Forage et Très Beau Paradis Fiscal. Ottoman Groove est le projet du franco-italien basé à Bruxelles, Jean Grunewald. Il propose une musique électro qui combine les structures mécaniques de la techno, de l'électro et de l'EBM avec des textures atmosphériques et un grain industriel. En 2024, il publie son premier album, Womb. Womb 2, un EP complémentaire de l'album, sort en 2025. On va s'écouter le titre Circle Filth.

Voilà, à l'instant, c'était Ottoman Groove qui jouera le vendredi 15 mai à La Vallée. Voilà. Le concert suivant, c'est le lendemain. On passe au samedi 16 mai avec un événement qui a lieu à La Source. Alors, cette épidémie dans la description. Et c'est parti pour un nouveau festival à La Source, le Tattoo Fest. Au programme, plus de 30 artistes tatoueurs et tatoueuses, deux concerts gratuits, des bières exclusives et l'entrée est gratuite, ouverture des portes dès 11h. Niveau concert, ça commence à 20h avec Spot Big Space, qui est un groupe belge de punk, post-punk garage. Et à 21h30, Lou Kay, groupe belge de plutôt punk garage, un peu Riot Girl et folk par moment aussi. C'est un trio féminin bruxellois qui combine punk, folk, Riot Girl et garage. En 2024 sortait l'album L'Obscurité qui s'ouvre sur le très punk et énergique Pâte à Femme.

Voilà, c'était Luke ou Luca peut-être. C'est en tout cas programmé pour ce samedi 16 mai à La Source. Alors, pour suivre, on va aborder un festival qui a lieu dans le cadre des Nuits du Botanique. Un festival qui aura lieu le week-end prochain, donc étalé sur 2 jours, le samedi 16 et le dimanche 17. C'est le festival Obsidian Dust, festival qui fait la part belle aux musiques post-metal, stoner, psyché, doom, etc. Les concerts s'enchaînent entre 13 et 23 heures à 3 endroits du Botanique, la Fountain Stage, le Museum et l'Orangerie. Alors voilà, je ne vais pas annoncer toute l'affiche, mais le samedi 16, j'ai relevé notamment Echo Solar Void, UFO Mammoth, Gnod, on va y revenir, The Sword, Coil Guns, Jarbu et aussi Yob qu'on va écouter dans quelques instants. Tandis que le dimanche, voilà, il y aura notamment Acid King, Neptunian Maximalism, Hermano avec John Garcia de Caius, Wolvenest, Red Fang et Coltane. Alors voilà, tout d'abord Gnod qui vient de Salford en Angleterre. Le groupe existe depuis 2006 avec une douzaine d'albums à la clé. Leur musique varie d'un album à l'autre, même si on peut la rattacher généralement au psychédélisme et aux musiques bruitistes. Il y a tout juste un mois, le groupe fait paraître Chronicles of Gnod, volume 1. Voilà, donc le groupe jouera donc le samedi 16 à l'Orangerie à 16h05. On s'écoute un extrait de cet album, ça s'appelle Neptune.

Voilà, donc après un extrait d'un morceau de Gnod, on vient d'entendre un extrait d'un groupe qui s'appelle Yob. C'était le morceau Ablaze, qui normalement dure 10 minutes, mais si on en a passé que 4, c'est déjà très bien. Actif depuis 1996 et originaire de Eugene, dans l'Oregon, Yob est un des groupes phares de la scène doom et stoner metal. On leur doit entre autres 8 albums studio entre 2002 et 2018. Ici, on était sur leur cru 2018 intitulé Our Raw Heart, et c'était un extrait de Ablaze. Ils joueront donc dans le cadre du Obsidian Dust Festival au Botanique sur le samedi 16 mai à la Fountain Stage à 20h45. On passe au lendemain, alors on va écouter deux groupes successivement, Wolvenest et puis Red Fang. Alors Wolvenest d'abord. En décembre 2025, on a pu découvrir à l'Orangerie du Botanique des morceaux du cinquième album de Wolvenest intitulé Procession. Le groupe sera de retour à l'Orangerie le dimanche 17 mai à 19h45 dans le cadre du Obsidian Dust. Issu de leur nouvel album, voici sa plage d'ouverture, Another Nail.

Voilà, à l'instant c'était le groupe Red Fang, juste avant c'était Wolvenest, voilà. Red Fang qui jouera le dimanche 17 sur la Fountain Stage à 20h45 dans le cadre du Obsidian Dust Festival au Botanique. Donc Red Fang, voilà, ils viennent aussi de l'Oregon, mais c'est de Portland cette fois-ci. Ils ont publié entre autres 4 albums studio entre 2013 et 2021, ainsi que de nombreux singles EP et split. Voilà, c'est un groupe de stoner metal principalement. Leur dernier effort en date est sorti en 2021 sous le titre Arrows, et on vient de s'écouter un de ces morceaux, c'était Why. Alors, le même soir, donc samedi 16 mai, il y a aussi un concert à l'ancienne Belgique, Steve Ignorant, ce sera la tête d'affiche. Steve Ignorant, qui est un des membres fondateurs du groupe Anarcho-Punk, actif de 1977 à 1984. Je veux parler du groupe Crass. Le 16 mai à la baie, il interprétera, accompagné par des musiciens, Feeding of the 5000, premier album de Crass paru en 1978. Ce soir-là, il y aura d'abord 3 premières parties à partir de 18h, puisqu'il y aura Lasagne, Club Brat, Tag Beer et enfin Steve Ignorant qui jouera à 21h. Voilà, bah on va s'écouter un morceau de Crass de cet album Feeding of the 5000 paru en 78. Le titre, c'est Do They Owe Us a Living?

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1: Voilà, Do They Owe Us a Living, chanté Crass en 1978 sur leur premier album, The Feeding of the 5000. Donc je rappelle que l'un de ses membres fondateurs, Steve Ignorant, interprétera cet album à l'ancienne Belgique le samedi 16 mai. Voilà, il est 16h02 à peu près et il nous reste encore plein de concerts à aborder. On passe au mardi 19 mai, on reste à l'ancienne Belgique. Voilà, dans le cadre du 50e anniversaire du mouvement punk, on reste dans le punk donc, différents concerts sont organisés à l'ancienne Belgique. Le mardi 19 mai, quatre groupes actuels se produiront à l'AB Club, qui est, je le rappelle, la petite salle de l'ancienne Belgique. Voilà, donc il y aura les Liégeois de Cancel, suivi par un autre groupe liégeois, Haben Muff, suivi par les Anversois de Flux, et pour terminer, un groupe de Leipzig, Blitzer. Pour illustrer cela, on va écouter deux de ces quatre groupes, en commençant par les Anversois de Flux. C'est du punk hardcore, issu de leur EP 12 Inch. Voici sa plage titulaire, Peace is a Lie.

Voilà, après Flux les Anversois, on vient d'écouter à l'instant Cancelled, groupe qui s'est formé à Liège en 2023 et qui a sorti le mois dernier sa première démo 6 titres intitulée Three Years of Waiting Demo. Voilà, et le morceau qu'on vient d'écouter, c'est Living in Debt. On reste dans le punk, on va plutôt même dans le punk hardcore Power Violence, et on retourne au Magasin 4 avec une soirée qui est programmée le mardi 19 mai. Il y aura un groupe de free punk qui s'appelle Willems Pipe, suivi par un autre groupe belge qui s'appelle Lintworm, et pour terminer un groupe américain Death Club. Alors Lintworm vient de Hasselt, c'est un groupe de punk hardcore, power violence et même un petit peu matrock par moment. En 2026, ils ont publié l'album Everything Was Still Covered in Glitter. On s'écoute de Swine Waltz.

Alors, juste après les Limbourgeois de Lindworm, on vient d'écouter un morceau des Américains de Death Club. Alors, ils viennent de Los Angeles. On a écouté Biblical Loophole, extrait de We Demand a Permanent State of Happiness, paru en 2025. Donc, tout ça, c'est pour le Magasin 4, le mardi 19 mai. Le concert suivant, ça se passe le lendemain, le mercredi 20 mai. On retourne à la source. Je rappelle que l'adresse, c'est rue Dieudonné-Lefebvre, numéro 4 à 1020, Laeken. Il y aura une soirée plutôt post-punk, punk arty, avec un groupe belge qui s'appelle Mekderder. Ça s'écrit M-E-K-D-R-D-R. Voilà, je ne sais pas si ça se prononce comme ça exactement. Enfin, bref. Et il y aura aussi un groupe canadien qui s'appelle La Sécurité. Alors, Mekderder d'abord, c'est un duo bruxellois et féminin de post-punk. Elles ont publié un premier EP en 2025 qui s'intitule « No safer place than a toilet seat ». On s'écoute le morceau « KQC ».

Voilà, juste après McDerder, on vient d'écouter un morceau de La Sécurité, groupe qui jouera en deuxième partie de soirée, donc le mercredi 20 mai à La Source. C'est donc un groupe québécois. Leur nouvel album paraîtra le 12 juin de cette année sous le titre Bingo. En attendant, 5 titres sont disponibles. Celui qu'on vient d'écouter s'appelle Snack City. Alors, on reste le mercredi 20 mai, mais on retourne au magasin 4 avec une soirée plutôt heavy rock, prog jazz, avec deux groupes. Suicide High, les Belges, suivi par un trio norvégien qui s'appelle Hedvig Molestad Trio. Alors, Suicide High est un nouveau groupe de heavy rock et de stoner rock. Sur leur Bandcamp, on trouve 3 morceaux publiés en janvier 2025. On s'écoute « Thousand Years ».

À l'instant, c'était Suicide High qui jouera le mercredi 20 mai au magasin 4. Alors, le concert suivant, c'est pour le jeudi 21 mai. Ça se passe à la chapelle du Grand Hospice. Alors, si j'ai déjà parlé quelques fois des soirées homme-fille, donc One Moment Free Improv, je n'ai pas encore eu l'occasion de parler des soirées Les Sons que nous sommes, qui se déroulent également une fois par mois, je crois, à la chapelle du Grand Hospice. Ce sont des concerts de musique contemporaine improvisée. Alors, pour le jeudi 21, il y aura trois musiciens. István Drusaut qui joue de l'harmonica et du violon, Pierre Drusaut du piano et Blanca Prieto Acera du violon. Donc je rappelle l'adresse, c'est rue du Grand Hospice numéro 7 à 1000 Bruxelles. Ça commence vers 20h, 20h30. Prix d'entrée 10€ en cash. Voilà, le même soir, si vous aimez le métal extrême, il y a une soirée au magasin 4 avec deux groupes finlandais. Malformed, groupe de death metal, et Galvanizer, qui joue du death metal et du grindcore. Alors, un des nouveaux groupes de la scène death metal finlandaise s'appelle Malformed. Un premier effort est paru en 2025, Confinement of Flesh. On s'écoute le morceau Eyes Torn Out.

Alors, juste après Malformed, on écoutait un autre groupe finlandais, mais ils existent depuis plus longtemps que Malformed, en fait depuis 2013. Il s'agit du groupe de death metal et de grindcore Galvanizer. Leur dernière sortie, c'est la démo promo 2024. On vient de s'écouter le morceau Shrouded in Chaos. Alors, tout ça, c'est pour le jeudi 21 mai au magasin 4. Pour suivre, on passe au samedi 23 mai. Avec toujours dans le cadre des nuits botaniques, donc c'est un festival qui aura lieu pendant de l'après-midi jusqu'au soir, avec des groupes principalement rock, folk, rock indé, post-punk, etc. Il y aura des concerts à partir de l'après-midi à la Fountain Stage, à l'Orangerie et au Muséum. À la Fountain Stage, ça commence à 14h avec Sword 2, My New Band Belief, Ugly, Shame, et à 21h, Molchat Doma, on va y revenir. À l'Orangerie, ça commence à 14h50 avec Alice George Perez, Truth Paste, Maria Somerville, Suns, et pour terminer à 22h30, Stonks. Tandis qu'au Muséum, ça commence à 14h50 avec Raphaël Toral, Yamila, Amanda Mur, Sergent, Rose Lords, et ça se termine à 23h15 avec The Family Men. Alors, on commence avec Alice George Perez. Après plusieurs EP à partir de 2016, cette musicienne folk bruxelloise publie en 2025 son premier album. Il s'intitule A Song with the Title of Lunch Bells. On s'écoute Submerged Allies et elle jouera à l'Orangerie à 14h50 le 23 mai, le samedi 23 mai à 14h50. On écoute Alice George Perez.

Voilà, juste après Alice Georges Pérez, on vient d'écouter un groupe qui jouera donc à l'Orangerie à 22h30, toujours le samedi 23 mai, au Botanique. Il s'agit d'un groupe formé en 2021, qui s'appelle Stonks. C'est un groupe de rock alternatif inspiré par de nombreux styles, donc le rock, le jazz, les musiques bruitistes, les valses cassées, comme ils aiment le dire, et le post-punk actuel, voilà, entre autres choses. Leur deuxième EP, Badger, date de 2025. Le morceau qu'on vient d'écouter s'appelle Dashcam/Crash. Alors, toujours dans le cadre de ce festival au Botanique,

Le 23 mai, on va écouter un troisième groupe, un groupe qui s'est formé en 2017, un groupe qui vient de Minsk en Biélorussie. Leur musique combine post-punk, synth-pop et cold wave. Leur dernier album date de 2024 et s'intitule Belaya Poloza. Il s'agit donc de Molchat Doma qui jouera sur la Fountain Stage à 21h. On s'écoute le morceau « Call Some ».

Voilà, on vient d'écouter un morceau de Molchat Doma qui sera en concert dans le cadre des Nuits Botaniques le samedi 23 mai. Le même soir, il y aura également une soirée au Magasin 4 et là, bah, c'est une soirée qui fait la part belle à quatre groupes de ska punk, puisqu'il y aura deux groupes belges, Summer in Tibet et Scarbone 14, et deux groupes états-uniens avec The Happies et en tête d'affiche Mad Caddies. Summer in Tibet est un sextet de ska punk reggae gantois. Leur dernier EP, Oceans to Collide, date de 2025. On s'écoute le morceau Stumble and Fall.

Voilà, alors ce qu'on vient d'écouter, c'est un des groupes vétérans de la scène ska punk wallonne. Ils existent depuis 2001 et viennent de tourner. Il s'agit de Scarbone 14. Alors en 2026, ils ont publié 4 nouveaux morceaux à raison de 1 par mois. On vient d'écouter l'un d'eux, c'était Automne. Voilà, alors bon, ça c'est pour le magasin 4 le samedi 23 mai. Si après cette soirée ska punk au magasin 4, vous êtes encore en forme et que vous n'avez pas trop mal à la tête, j'ai quelque chose pour vous le lendemain matin, oui je dis bien le matin, puisque c'est le dimanche 24 mai dans le salon de l'ancienne Belgique, hein, l'Abbé Salon, qui est un petit lieu intimiste pour les concerts de très petite échelle. Il y aura donc Laura De Jong en concert. Les portes ouvrent à 10h30, fin du concert à 12h30. C'est la harpiste anversoise Laura De Jong, qui est un des coups de cœur 2025 de Thurston Moore, qui, je rappelle, est le leader de Sonic Youth. Issu de son EP Fundus, paru en 2025, voici Upsake.

Voilà, à l'instant, c'était la harpiste Laura de Young qui jouera à l'Abbé Salon le dimanche 24 mai. Voilà, il reste quelques minutes, le temps d'annoncer encore deux petits concerts. Toujours le dimanche 24 mai, mais c'est au Brass avec Casquette dans la quiche. Ah, qu'est-ce que c'est que ça ? Ce n'est pas le nom d'un restaurant, c'est le groupe bruxellois de pop expérimental pour enfants. Voilà, les places sont à prix libre, à payer sur place, mais il faut s'inscrire sur le site lebrass.be. Il n'y aura pas de réservation. Le Brass se situe avenue Van Volksem 364 à Forêt. Voilà, dernier concert annoncé, c'est un concert qui est complet. Yeah, complet, complet. C'est au magasin 4, tiens. C'est le mardi 26 mai, puisqu'il y aura YDI et surtout Angine de Poitrine avec leur matrock microtonal. Mais il n'y a pas de ticket à l'entrée, donc difficile, si vous n'avez pas votre place, de vous y rendre. Voilà, donc l'émission est presque terminée. On va s'écouter dans quelques instants un petit morceau pour clôturer l'émission. Voilà, d'ici quelques heures, vous trouverez sur le site de Radio Panique la playlist et le podcast de cette émission. Je vais annoncer la suite du programme. Donc d'ici quelques minutes, à 17h, il y aura les Roots du Paradis. À 18h, Jardin Public. À 19h, Flux Détendu. À 20h, Onde de Choc. À 21h30, Live Stage. Et enfin, à 22h30, Soundtrack de Minuit. Quant à moi, je vous donne rendez-vous dans deux semaines, le 25 mai, pour un nouvel épisode des Carnets à partir de 15h. Voilà, alors pour finir, on va écouter quelques minutes d'un morceau d'un groupe actif de 2006 à 2014, un groupe liégeois de stoner metal qui s'appelle Ramon Zarat. Alors ils ont publié à l'époque une démo et deux albums. On va s'écouter un morceau de leur deuxième album paru en 2010 intitulé Oyster. Voici la plage titulaire, Ramon Zarat avec Oyster.

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1: Salut à tous, ravi de vous retrouver comme à chaque fois pour un nouveau numéro de l'émission Jardin Public. Alors aujourd'hui, eh bien j'aurai le plaisir de pouvoir interviewer la formation duo Volo, et c'est dans quelques minutes, mais en attendant, on fait un petit échauffement en compagnie de Diego Stress, qui d'ailleurs était notre invité, et présentera son nouvel album. Ben, ce sera ce vendredi au Centre culturel de Morlanwey. On s'écoute le nouveau simple, c'est « À portée demain ».

0: Qu'un chagrin, c'est le nom de la formation. C'est le groupe de la chanteuse et batteuse du groupe. Et on venait d'écouter le titre Parachute et l'album s'appelle Décollage. Et si vous voyez la pochette, eh bien c'est quelqu'un qui est vraiment sur le tremplin, prêt à plonger. Eh bien nous allons plonger avec une formation duo, c'est Bandit Bandit, avec le titre Seulement cette fois.
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Axel Bauer, extrait de l'album Grand 8, c'était Nous sommes le bleu. Alors à ceux qui viennent de prendre l'antenne en ce moment, j'aurai le plaisir d'interviewer d'ici quelques minutes, même dans 5 minutes, eh bien ce sera le tandem Volo. Ils viennent de sortir leur nouvel album qui s'intitule Mine de rien. Et en attendant, je propose qu'on s'écoute le duo aussi, c'est un autre genre, c'est Lou et Édouard Van Praat, Ce que je veux.

0: Voilà, je pense avoir notre ami Fredo de Volo. Comment vas-tu? Alors, j'espère que je vais voir s'il m'entend. Alors, Fredo, tu m'entends?
1: Oui.
0: Voilà.
1: Oui, je suis là.
0: Eh bien, nous ne sommes pas perdus dans le triangle des Bermudes. Ton nouvel album, c'est Mine de rien. Alors, c'est 12 titres qui constituent l'album, comme on dit. Est-ce que tu avais déjà plus de titres au préalable et tu en as sélectionné 12?
1: Oui, mais non. Je représente le groupe Volo, qui est constitué de mon frère et de moi-même. On est tous les deux auteurs-compositeurs.
0: Oui.
1: Depuis plus de 20 ans. Et donc, pour chaque album, on écrit tous les deux des chansons qu'on se propose en premier. Et puis, si ça nous plaît, ça fait partie de la setlist. Ça fait partie des chansons qu'on peut pousser, maqueter et arranger. Et donc, oui, répondre enfin à ta question, pour avoir 12 titres, on va dire qu'on a sélectionné sur plus d'une vingtaine.
0: Oui, c'est ça. Et donc, 12 te paraissait suffisant. C'est vrai qu'à la limite, vous aurez pu faire presque un double album.
1: Écoute, tout ça, après, ça devient un boulot d'équipe avec notre maison de disques, entre autres, qui a son mot à dire aussi sur le choix des titres, sur l'ordre. Voilà, comme avec les regards que les différents partenaires peuvent porter sur ce qu'on raconte. Et donc, voilà, on voulait pas faire trop long. On avait peut-être des titres qui sur les 15 ou 16 pouvaient être redondants. Ou une fois qu'on a fait les arrangements, on se rend compte qu'on a peut-être pas assez de rebond ou de. Ça se construit tranquillement en groupe, ça, après.
0: Alors, est-ce que d'abord vous êtes un noyau dur, mais j'imagine que en live vous êtes 4 ou 5.
1: Eh ben, écoute, on a tout depuis 20 ans, on a tout exploré en termes de différentes propositions de live avec effectivement des tournées qui ont été assez nombreuses avec. On a eu du violoncelle, mais alors figure-toi que depuis 3-4 ans maintenant, on se présente que tous les deux sur scène. Et les arrangements sont signés par notre camarade et ami réalisateur de nos deux derniers albums. Et si tu veux, on est deux sur scène avec une guitare sèche et on alterne sur un petit clavier maître et le frangin qui chante.
0: Voilà, alors. Quand vous entrez en studio, quel est votre mode opératoire? Est-ce que c'est-à-dire vous êtes tous les deux dans la même pièce? Ça peut être possible. Donc on crée un son live, ou bien chacun joue séparément les instruments, les parties guitare ou clavier. Oui. Alors au final, c'est le chant. Je sais pas, parce qu'il y a un processus classique où on respecte un droit de passage.
1: Alors, oui, c'est assez classique. Et ce qui a juste changé comme méthode, et c'était assez radical sur ce dernier album, c'est qu'on ne s'est pas réunis à trois avec notre ami Alexis Campé, qui est lui-même multi-instrumentiste et qui nous propose des arrangements sur nos titres. On ne s'est pas réunis deux semaines. On sortirait que quand on aurait fini avec. Tous les morceaux. On a plutôt étalé ça dans le temps. On s'est plutôt servi de notre matériel et de notre propre confort de home studio, puisqu'on est maintenant assez bien équipé. Et donc, pour te dire concrètement, moi de chez moi, je fais mes guitares au clic. Hein, je suis sur mon tempo que j'ai validé. Je fais sur un premier jet. J'envoie ça. J'envoie les fichiers. À mon ami Alexis arrangeur, qui lui, voilà, en quelques jours, va nous proposer une section rythmique, une basse, une guitare électrique, des ajouts de clavier. Bref, il nous propose un arrangement global du morceau. Il peut nous demander, bon, la plupart du temps, ça nous plaît beaucoup, changement, mais je veux dire, c'est pour ça qu'on bosse ensemble, c'est qu'on est toujours surpris et très. Voilà, et intéressé par sa vision du titre. Et là, il peut nous demander, nous, pour le coup, si ça nous plaît, de rechanter sur les arrangements, puisque ça change quand même pas mal de choses en termes d'interprétation. Une fois que les arrangements sont faits, c'est pas la même chose que d'avoir chanté sur une guitare sèche. Pour ou chanter avec lui à côté, ou pour rejouer nos guitares dans d'autres micros, dans, voilà, dans une autre acoustique que celle qu'on lui proposait de chez nous. Et après, voilà, il y a les chœurs qui se rajoutent petit à petit une fois qu'on a posé la voix lead. Voilà comment... Donc, le frangin fait ses propres guitares, chante sa chanson. Alexis fait les arrangements. Je crois que j'ai répondu à ta question.
0: Alors, concernant les deux processus suivants, parce que c'est quand même, je ne sais pas si vous avez la mainmise ou l'expérience qui vous a permis de pouvoir mixer et masteriser, vous le confiez à quelqu'un d'autre ?
1: Oui. Alors, le mix, c'est Alexis. Le mastering, c'est encore une autre étape. Et ça, pour le coup... Donc ça, c'est un autre studio qui s'occupe du master, qu'on vérifie, qu'on teste et qu'on valide.
0: C'est ça. Alors pour les auditeurs, on peut rappeler que l'album Mine de Rien est disponible en trois formats. On peut le rappeler, le digital, le CD et le vinyle. Je pense que les gens seront peut-être heureux de se le procurer soit en magasin ou bien en ligne via le label Atome ou alors à vos concerts.
1: Tout à fait, oui. Puis petite anecdote pour ceux qui connaissent Volo un peu en Belgique où on est déjà passé. En tout cas, pour nous, c'est pas rien. On a un vinyle et c'est la première fois depuis 20 ans qu'on arrive à qu'on nous propose de sortir un vinyle.
0: Est-ce que vous étiez d'accord tous les deux ou bien ça dépendait de la maison de disque?
1: Oui, nous on était d'accord. Là, ça appartient à la maison de disque. On avait aucune raison de s'y opposer. C'était plutôt attendu de notre part de se dire quand est-ce qu'on aura l'objet vinyle. Il a fallu attendre notre 7e album, puisque maintenant on est dans un marché du disque où le vinyle se vend, si j'ai bien compris, même mieux que le CD.
0: Ce qui est d'ailleurs une vérité, c'est le vinyle repart à la hausse. Alors votre album est sorti le 20 mars, y a-t-il eu déjà une présentation d'album, comme on dit en anglais, le showcase, ou bien vous préparez, vous planifiez déjà votre tournée?
1: Écoute, on est en tournée autour de cet album avant et après. On a créé un nouveau spectacle dans lequel on intègre 9 chansons sur les 12. Et puis, dans une belle salle parisienne qui s'appelle la Maroquinerie, qu'on avait déjà fait avant. Et c'est ce concert à la Maroquinerie là qui s'est passé il y a 2 jours qui permet de faire une sortie officielle ou en tout cas devant la presse, d'autres professionnels, notre public. C'est là que ça s'est passé.
0: Alors, au niveau de la setlist, alors j'imagine qu'il y a le choix, il y a l'embarras, ou est-ce que ça sera plus axé sur votre nouvel album? On joue presque l'intégralité, ou bien on fait un mélange d'anciens et de nouveaux, 50-50, on va dire, ou 60-40?
1: Ouais, on va dire 60-40, parce qu'on a beaucoup de titres, on ne fait pas des titres très très longs. Donc on a une setlist qui doit, si je me trompe pas avec rappel, être constituée de 24 morceaux. 60% de morceaux que notre public aime bien, qu'on est content de reprendre et qui retracent nos 20 ans d'existence. Et puis 9 morceaux du nouvel album que certains découvrent à l'occasion du concert, si jamais ils n'ont pas entendu parler de ce nouvel album.
0: Alors comment ça se présente votre fiche technique? Parce que j'imagine que sur scène vous serez à 3. Est-ce qu'il y aura un beau jeu de lumière? Je sais pas quelles sont vos exigences en fait.
1: Écoute, la fiche technique elle est pas compliquée, mais on est donc quand même que 2 avec le frangin. Au centre, un clavier maître qui est relié à un ordinateur dans lequel les sons sont directement, sont dirigés titre par titre. Et puis une guitare électrique aussi qui va avoir des sons différents suivant tel ou tel morceau. Ce qui va rester dans la même tessiture, on va dire, c'est nos voix et notre guitare sèche. On joue sur une guitare nylon électroacoustique. Mais après, voilà, le clavier va un coup jouer un son de piano à queue, un coup jouer le son d'un orgue, un autre morceau, ça va être une basse. Voilà, ça, c'est sur ces en lumière, ça dépend. Voilà, si on est dans une salle dans laquelle on se produit nous-mêmes, on arrive avec notre équipe technique, notre ingé son et notre technicien lumière qui savent comment encadrer le spectacle. Nous, on peut être aussi bien accueilli par une salle en tant que telle avec son équipe technique. Et là, c'est pas compliqué non plus pour eux de concert de volo.
0: Est-ce que vous utilisez, en général, vous avez chacun vos guitares, est-ce que vous avez une guitare de réserve au cas où, si par exemple, malencontreusement, une corde pétait, comme on dit?
1: Oui, oui, alors si c'était que la corde, là on est paré, on a un jeu de rechange, et puis on s'amuserait avec le public, après tout, à changer la corde en direct. Écoute, il suffit que j'y... Comme on a 20 ans d'expérience maintenant de spectacle vivant, on fait attention et on change les cordes avant que ça pète.
0: Oui.
1: et puis écoute, dans cette version légère, on fait la route et on prend du train principalement. Donc on a déjà les sacs assez lourdement chargés pour peu qu'on se balade avec nos CD, nos vinyles, plus l'ordi, pédale d'accordage, bref. Tout ça est assez lourd, donc non, on n'a pas une deuxième guitare sous le coude. Faut effectivement qu'il lui arrive rien.
0: Alors, une fois que vous, peut-être que tu m'as expliqué le spectacle, mais au niveau de la tournée, j'imagine que vous allez faire la plupart des pays francophones. Il y a la France, évidemment, qui est quand même le gros morceau. Il y a la Suisse, il y a la Belgique et peut-être le Québec.
1: Écoute, tous ces pays dont tu viens de parler, dont la Belgique, c'est des pays qu'on a eu la chance de faire à l'occasion de ces 20 ans de tournée. On est pour l'instant, je me trompe pas en te disant qu'on a des dates principalement en France. L'album vient de sortir. Notre travail sur la suite. Est-ce qu'il y aura un passage au Québec, comme on l'a déjà fait, ou en Suisse, ou en Belgique? Voilà, pour l'instant, ce n'est pas sur mon planning, mais c'est bien sûr, l'idée. On espère que cet album nous permettra de voyager et pourquoi pas loin.
0: Est-ce que c'est vous qui bookez les tournées, ou bien vous avez votre agent qui se charge de la planification de vos dates?
1: On est produit sur scène, comme on est produit pour le disque. En l'occurrence, c'est une petite structure qui s'appelle ADL Productions et qui s'occupe de caler notre tournée.
0: Alors, j'imagine que, je ne sais pas si l'artiste en tant que tel est familiarisé aux réseaux sociaux que sont Facebook, TikTok, Insta. Enfin, c'est vrai qu'il y a YouTube. Est-ce que c'est vous qui gérez tout ou bien vous vous investissez quand même?
1: Oui, oui. Non, ben là, sur une période de sortie d'album, on est épaulé et on travaille en équipe avec notre label qui peut, par exemple, s'occuper de concevoir les vidéos, les sous-titrages de nos vidéos. Il y a aussi toute une réflexion de leur part sur pour le coup, on leur fait confiance à leur expérience. En ce qui nous concerne avec le frangin, les quinquagénaires que nous sommes, on a un Facebook officiel et un Instagram officiel. Voilà, on est bloqué par Meta dans le sens où on est bloqué. Je veux dire, on n'a pas le choix d'aller autre part que sur ces réseaux sociaux-là. On serait très heureux que l'Europe arrive à nous fabriquer, pourquoi pas, des réseaux sociaux publics avec protection des données et que tout ça ne soit pas obligatoirement américain, californien et exploité malgré nous. Donc et puis on n'est pas sur TikTok parce que il n'y avait pas particulièrement on n'avait pas envie d'être sur ce réseau social là et puis notre label il voyait pas non plus l'intérêt, donc pour l'instant voilà, je crois. Et puis oui, des fois il y a des, effectivement nos clips sont défendus, sont sont relayés, sont trouvables sur YouTube, comme certaines parties de notre promo. Ouais.
0: Alors, pour le moment, donc, c'est là, vous êtes encore en campagne promo, bien prochaine date, ce sera en France.
1: Le 16 avril, et on sera à Quimperlé le 17. Après, je ne sais pas si...
0: J'imagine qu'on peut vous suivre au travers de Facebook. J'imagine que toutes les dates seront affichées.
1: On a un super site, tout beau, tout neuf, volo.fr, dans lequel on retrouve nos dates de tournée. Puis là, je vois qu'on sera à Lille après, et on sera près de La Rochelle.
0: Eh bien voilà. Donc ceux qui sont en Belgique, qui souhaitent vous voir, la date la plus proche, ce sera Lille.
1: Oula. Ah ben oui, ça peut être Lille, tout à fait. Ouais.
0: Voilà, donc on espère vous voir bientôt en Belgique. Alors, si on veut tout connaître l'univers Volo, il faut aller soit sur le site du label Pro Atom, ou bien alors sur votre page Facebook. J'imagine que tous vos albums sont, tout votre catalogue est disponible, je suppose.
1: Oui, notre catalogue, il est disponible partout, et plus que notre page Facebook, si on veut faire un tour sur notre univers, notre discographie, les clips, voilà, tout ça, ce sera plus sur le site volo.fr.
0: Eh bien, en tout cas, je te remercie, je te reprends hors antenne. On va s'écouter quand même le titre, c'est « Je respire ».
1: Ok, merci beaucoup.

Un tout grand merci à Fredo de Volo pour son aimable interview. C'est vrai que la communication était, on va dire, allez, on va dire audible, mais on va dire que on avait l'impression qu'il était à mi-chemin entre hors du réseau, dans le réseau, donc on pouvait quand même l'entendre. En tout cas, c'était assez intéressant, son nouvel album qui n'est autre que Mine de Rien, et on venait d'écouter le titre « Je respire ». Allez, c'est du belge maintenant, et l'artiste n'est autre que Geronimo avec « Un avion pour Londres ».

Eh bien, tout d'abord, un tout grand merci donc à Fredo de Volo pour son aimable intervention. En tout cas, sachez que l'émission sera disponible en podcast juste après l'émission. Donc voilà, c'est bonne chose. Et que donc, c'était ce qu'on venait d'écouter à l'instant, c'est Soul, qui sera d'ailleurs le mardi prochain, le 21 avril, il sera au Botanique. Donc c'est un spectacle à ne pas manquer, c'est on va dire une sorte de tournée, la source, le nouvel album. Et on venait d'écouter le titre « Il suffit d'une chanson ». Cap sur la Bretagne avec Matmata dans une reprise d'Étienne Dao, « Tombé pour la France ».

Les Wampas, tiré de l'album Où va nous, et on venait d'écouter une chanson sur toi. Ben oui, si vous allez sur YouTube, vous verrez que ça se passe quelque part dans un restaurant chinois de la région parisienne. Que dire encore? Ben c'est que j'ai eu le plaisir d'interviewer Didier. C'était il y a déjà de cela, déjà 2 mois. C'est fou ce que ça passe vite. En tout cas, je vous conseille cet album. Il est vraiment excellent, l'album Où va nous. Alors, issu des mêmes écuries du label Atom, c'est Tagada Jones. Et là, on monte d'un cran, c'est à fleur de peau.

Eh oui, Tagada Jones, là c'est vraiment du hardcore, du metal, on va dire. Et ben, ça marche très bien pour eux, en tout cas. Ils ont déjà participé à de nombreux concerts, dont le Hellfest. Allez, on change de registre. Cette fois-ci, c'est avec ML, le titre « Tout ira bien ».

Eh bien voilà, l'émission Jardin Public touche déjà à sa fin. En tout cas, merci d'être resté fidèle. L'émission sera mise en ligne d'ici peu. Que dire ? Eh bien, vous êtes toujours sur la bonne fréquence en 105.4 FM et sur le www.radiopanique.org. Alors, que dire aussi ? Ben, c'est qu'on va se quitter avec Aurel, le titre « Plus de batterie ». Salut à tous, à bientôt.

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1: Goeiedag, c'est ce Radio Panique op NO5.4 FM en www.radiopanique.org. C'est à peu près tout ce que je vais pouvoir dire en flamand. Il est 19h passé de 50 secondes, c'est le flux détendu du lundi 11 mai 2026. Nous sommes ensemble jusqu'à 20h, ce qui fait 59 minutes de contenu radiophonique. Mais de quoi allons-nous parler? Ça est la question dont la réponse est ceci.

0: Il y a environ 26 000 ans, loin dans les profondeurs d'une grotte de l'Ardèche, à l'intérieur d'une galerie assez basse de plafond, un enfant, ou un préadolescent, ou une préadolescente, marchait à pieds nus, laissant dans les sols argileux plusieurs empreintes de pas qui sont encore visibles aujourd'hui. Pour vaincre l'obscurité, cette jeune personne disposait d'une torche dont on a retrouvé au plafond plusieurs traces de mouchage. Ce geste a sans doute été effectué pour raviver la flamme ou pour baliser le chemin de retour, ou les deux. À côté des empreintes humaines, des empreintes de canidés sont visibles. Un loup domestiqué, voire un chien qui aurait suivi son jeune maître dans les profondeurs de la grotte. Les empreintes humaines et animales ont-elles été faites au même moment, ou bien est-ce une coïncidence ? On ne peut pas en être sûr. Mais qui réfère un loup ou un chien, seul, si loin dans l'obscurité complète d'une caverne ? Avant d'atteindre l'extrémité de la grotte, le jeune marcheur ou la jeune marcheuse a forcément croisé des dizaines, voire des centaines d'animaux peints sur les parois éclairées par sa torche. Car ces empreintes de pas n'ont pas été relevées n'importe où, on les a retrouvées dans la galerie des croisillons de la grotte Chauvet-Pont d'Arc, découverte en 1994 par Jean-Marie Chauvet. Il s'agit d'une caverne qui est une des plus impressionnantes grottes ornées de France, riche d'un millier de peintures et de gravures qui ont été réalisées, pour certaines, il y a plus de 35 000 ans, alors que l'Europe connaissait une ère glaciaire et n'était peuplée que par des petits groupes de chasseurs-cueilleurs nomades, appartenant à la même espèce que nous, des Homo sapiens. Et c'est de cela que nous allons parler aujourd'hui, de l'art pariétal, c'est-à-dire de l'art réalisé par nos lointains ancêtres sur les parois de nombreuses grottes en Europe, mais aussi dans le reste du monde. Altamira, Lascaux, Chauvet, Cosquer, Cussac, autant de cavernes sur les parois desquelles l'art a émergé, déjà plein et entier, déjà extrêmement maîtrisé, sans crier gare. Comment cet art préhistorique a-t-il été découvert ? Qui les peignait ? Que peignait-il ? Que peignait-elle et pourquoi ? Quelles techniques étaient utilisées alors, j'en perds mon français. Voici quelques-unes des questions qui seront abordées dans cet épisode, premier d'une série consacrée à l'art pariétal. Et donc je suis aujourd'hui avec Arthur qui fera l'animation, avec Axel qui sera chroniqueuse avec moi dans cette émission, et en régie avec Guillaume et Inès. Bonjour à tous.
1: Salut.
2: Hello.
1: Youpi.
0: Alors,
1: coucou la régie.
0: Coucou la régie.
2: Ah, on nous fait des signes. Ah, on nous parle.
3: Bonjour.
1: Hey. Bonjour.
2: Ah, et voilà, des voix.
0: Alors, pour commencer cette émission, peut-être quand même, pourquoi est-ce qu'on s'intéresse à ce sujet ? Pourquoi est-ce qu'on va parler pendant une heure d'art pariétal ? Et pour cela, je vais peut-être directement passer la parole à Axel qui va nous expliquer un peu son intérêt pour la question.
1: Oui, alors en quelques mots, pour pas rentrer tout de suite les deux pieds dans le plat de ma petite chronique pour plus tard, moi c'est vraiment une histoire de fascination des origines, avec une première échelle subjective, je pense comme un peu tout un chacun peut se poser à certains moments de son existence, plus ou moins tôt. Origine familiale, mais origine de l'espèce, origine du vivant, et voilà, avec de mon côté pas mal d'avidité à découvrir des choses, à savoir des trucs, et puis à tisser tout ça avec quand même beaucoup de puissance de l'imaginaire, et notamment de faire fonctionner les effets de projection dans le passé, projection dans les espaces, voilà.
0: Ouais, c'est déjà pas mal.
1: Oui.
0: Et moi, je vais peut-être aussi dire du coup pourquoi je m'intéresse au sujet. En fait, on a proposé cette première émission, mais on va en faire plusieurs. Donc, je suis comme Axel, super intéressé par l'art pariétal. Alors moi, c'est plus récent, c'est en 2021. Je sais pas pourquoi. J'ai écouté une émission sur la grotte Chauvet, sur France Culture ou sur France Inter, et j'ai été happé complètement par le sujet. Donc, je me suis acheté des dizaines et des dizaines de livres. J'ai commencé à lire des articles, à écouter des interviews.
2: Qu'est-ce qui t'a happé
0: spécial. Ben je sais pas. On va peut-être arriver dès aujourd'hui à montrer en quoi cet art est particulièrement touchant. Moi, ce qui m'a happé, c'est vraiment, tu regardes ces peintures qui ont été faites il y a 35 000 ans, 30 000 ans, 25 000 ans. Tu n'es pas du tout dans une ébauche de l'art. Tu es en plein dedans directement. Ces gens qui peignaient avaient déjà une technique extrêmement particulière. Ils disaient quelque chose. Ils savaient peindre comme personne. Et donc, quand tu vois ça, tu vois vraiment directement une connexion entre toi, Homo sapiens des années 2020, et puis ces gens qui ont vécu il y a 10, 20, 30 000 ans, qui étaient déjà comme nous, quoi.
1: C'est intéressant ce que tu dis, parce que je pense que pendant longtemps, il y a eu quand même cette idée que l'homme du passé était moins évolué que l'homme moderne et actuel. Et je pense qu'au moment de la découverte d'un tout tout un tas de grottes, c'était un peu le cas aussi encore, et que certainement, j'ai l'impression, c'est les études, les techniques d'exploration de cet art-là qui sont venues battre en brèche complètement ce point de vue-là, quoi.
0: Ouais.
1: Et toi, Arthur, c'est quoi ton rapport à l'art pariétal ?
2: Nul. Je me suis intéressé à... pour l'écriture d'un article sur plutôt, je ne sais pas comment on appelle ça, mais c'est en fait des os retrouvés dans des grottes qui ressemblent à des instruments de musique, et du coup un peu l'idée de ces premiers instruments de musique. Voilà, ça n'a pas de lien avec l'art pictural, en tout cas, mais l'art plutôt sonore. Mais en fait, c'est cette idée d'art qui existe depuis des dizaines de milliers d'années, ou centaines, du coup je suis très mauvais dans les calculs, mais et voilà, et qui était à l'époque déjà fort avancé, et ça c'est assez fascinant.
0: Alors, on va voir plus tard qu'il y a vraiment un lien entre le sonore et le visuel dans cette histoire-là. Il y a vraiment on verra, on va pas déflorer le sujet, mais on en parlera un peu plus tard.
1: En tout cas, on a très envie d'en parler, et peut-être même qu'on en fera une émission à part entière, on sait pas.
0: Peut-être effectivement. Peut-être revenir un tout petit peu sur ce qu'on ressent par rapport à l'art pariétal. Et Axel, tu voulais notamment parler de ça. C'est vrai qu'on dit souvent, oui, c'est émouvant de voir ces peintures sur les grottes, mais il y a peut-être moyen d'aller un peu plus loin que ça.
1: Oui, moi j'avais envie de partir quand tu m'as proposé qu'on parle de tout ça. J'étais déjà évidemment très enthousiaste, et puis j'avais envie de repartir de cette phrase que tu dis, c'est très émouvant, pour l'avoir entendue dans plein d'endroits. Donc voilà, je vous propose une petite pastille subjective, puisque moi quand j'étais petite, j'avais très très faim de connaissances sur le mode vraiment omnivore. Je prenais tout ce qui venait, et quand je faisais des pauses entre les livres, je regardais des documentaires sur la 5 ou sur Arte, selon l'heure, parce que donc en France à l'époque, la chaîne numéro 5 était partagée entre France 5 et Arte. Et donc il y avait Le Monde des Animaux, des documentaires sur l'archéologie, la paléontologie, la paléoanthropologie, voilà. Et moi, ce qui me fascinait particulièrement, c'était ces moments de découverte et de dévoilement, quand on voyait le chercheur, parce que c'était le plus souvent le chercheur dans les années 90, qui était souvent en petit tissu léger comme ça, et puis qui exhume avec un petit pinceau, il sort délicatement de la terre un tesson de vaisselle ou de poterie, un os, en tout cas une parcelle de quelque chose qui s'imagine et qui se construit tout de suite dans la pensée et dans l'imaginaire. Et là, cette phrase qui était répétée vraiment à chaque film, à chaque situation, c'est émouvant. Et moi, j'étais une bonne petite éponge humaine déjà, donc j'étais émue, moi aussi, quand j'entendais ça. Et tout de suite, ce mystère de l'histoire des objets, des vestiges, des créatures, ça trouvait son écho dans le mystère de cette expérience-là, c'est émouvant. Et je percevais déjà qu'il y a une expérience intellectuelle qui est profondément ancrée dans l'expérience de ces gestes-là qu'on voit et des émotions qu'on ressent. Et je me disais, c'est vrai que je suis émue, mais qu'est-ce que c'est que cette émotion ? C'est quoi cette chose impalpable qui, pendant un moment intérieur, donc immesurable, prend toute la place, quoi, prend tout l'espace ? Et donc, au fil du temps, j'ai essayé de démêler cette petite pelote de mystère très dense. Je me suis dit déjà qu'il y avait cette fascination à découvrir, à apprendre, à comprendre, et cette fascination-là, ben, je la partageais avec ces gens que je voyais à l'écran, qui avaient choisi un certain parcours professionnel. Et donc c'est vraiment la curiosité qu'on m'attribuait déjà facilement qui se doublait en fait du plaisir de la découverte. Et je me suis rappelé que moi dans mon enfance, les récits de plaisir, de découverte qui étaient adressés aux petits garçons, c'était plutôt des découvertes de trésors, de chasse au trésor, etc. Et que moi qui n'étais pas élevée comme un petit garçon, bah, en fait j'ai accroché avec les découvertes des archéologues et leurs petits pinceaux, quoi. Voilà. Et en fait, je me suis dit que symboliquement, on gagne quelque chose à en savoir plus, même si c'est sur un tout petit bout d'objet, et même si cette découverte-là, elle ouvre plus de questions qu'elle ne propose de réponses, quoi. Et puis après, en élargissant un peu ma palette d'émotions et d'expériences, je me suis dit que je pouvais explorer un peu plus profondément cette pelote-là, cette palette, cette pelote, comme vous voulez. Et j'ai compris que dire « c'est émouvant », ça veut dire aussi ne pas hiérarchiser toutes ces émotions qu'on découvre quand on découvre un objet, quand on tient ou qu'on voit tenir un bout de mystère comme ça au creux de la main, voilà. Et que les émotions, en fait, elles sont en quantité et en qualité presque infinie, presque fractale. Plus on se penche et plus on découvre des petits fragments et plus ça se déploie. Et alors, c'est avec émotion que j'ai réalisé que c'est émouvant de ressentir toutes ces émotions mêlées là. Il y en a qui sont identifiables, la surprise, la joie, la perplexité ou même l'appréhension à ce qui va se passer après. Et en même temps, vraiment littéralement en même temps, les émotions se cachent les unes les autres. Et moi, je ne peux pas les nommer, c'est des éléments, des atomes qui sont tous là ensemble, mais qui font un tout irréductible, et que ce tout irréductible-là, c'est vraiment une puissance et une force d'action. C'est ce moment où moi, je suis toute condensée comme un être humain qui pense et qui ressent en même temps, et ça, c'est très émouvant. Et c'est ça qui reprend vie à chaque fois que je me confronte, que je me frotte, que je contemple n'importe quel phénomène d'art, tiré connaissance, tiré projection. Toutes les traces, fortuites ou involontaires, des anciens humains, des nids d'ours, des griffures, des glyphes étranges, des crottes fossilisées, des concrétions minérales qui défient la gravité et qui deviennent des architectures. Et puis après, ça a eu lieu en vrai parce que je trouvais dans la terre autour de ma maison des coquillages dans la terre. Et j'ai appris qu'un jour, la mère, elle avait été là, dans cette petite villa qui était la mienne. Et ça, c'était très émouvant.
0: Merci beaucoup. Oui, ça me fait penser à plein de choses, mais effectivement, il y a un truc qui me marque beaucoup dans ce que tu viens de dire, c'est que chaque petit objet, chaque trace du passé peut vraiment avoir une importance qui est plus grande qu'on ne le pense. Et quand on voit effectivement ce qu'on fait en archéologie, et notamment quand on voit les archéologues travailler dans les grottes à faire des maillages extrêmement fins pour retrouver la stratigraphie exacte et pouvoir en tirer quelque chose de ça, mais voilà, ça me fait penser à
1: c'est
0: ça.
1: C'est très émouvant.
0: Oui. Tu veux réagir, Arthur, ou
2: Non, je trouve ça fort intéressant de lier émotion et science. Voilà, de se dire que les chiffres, les techniques, tout le process pour déduire d'un temps passé avec ce qu'on a aujourd'hui n'est pas déconnecté d'émotion au pluriel, ouais, qu'on peut ressentir face à ce qu'on voit, ce qu'on entend.
0: Je crois que c'est plus fréquent qu'on ne le pense, parce qu'on a toujours l'image de la scientifique qui est dans son truc très très carré, et en fait quand tu écoutes des scientifiques parler, ils vont dire oui, mais c'est une passion, depuis que je suis enfant, je m'intéresse aux étoiles, je m'intéresse à l'art pariétal, etc. Ils en font un métier et ça reste une passion. Et je pense que sans passion, la science, elle n'avance pas.
1: Enfin,
0: Ok. Parfait. Eh bien,
2: alors on va où ?
0: Est-ce qu'on planterait quelques définitions déjà ? Parce qu'en fait, on parle d'art pariétal.
1: C'est le printemps, on plante tout des
0: on
1: définitions.
0: On plante. On les plante et
2: les
0: puis semis. On va voir comment elles poussent.
2: Des semis longs.
0: Exactement.
1: Elles vont super bien pousser. Ça va être génial.
2: Première définition.
1: De quoi on parle ?
0: Oui, donc on parle d'art pariétal. Et alors, peut-être la première chose qu'on peut faire, c'est dire ce que c'est que l'art pariétal et en quoi il se distingue de l'art rupestre. Parce qu'on entend aussi parler de art rupestre, donc art sur les rochers. Et il y a aussi art pariétal qui est plus spécifique aujourd'hui, qui est l'art réalisé sur les parois des grottes durant la préhistoire la plupart du temps. Pas uniquement, mais en grande partie. Et donc, cette définition, Axel, tu me disais qu'elle a quand même une évolution. Au départ, elle n'était pas si ancrée qu'aujourd'hui.
1: Oui, c'est ça. Alors, pour parler de pariétal d'abord, qui est un mot qui apparaît au XVe siècle, il est d'abord cantonné à la médecine pendant des siècles, puisque en anatomie, ça s'appelle un os paire du crâne, c'est-à-dire qu'on retrouve de chaque côté, et l'os pariétal, c'est ce qui fait la jonction entre la partie frontale, c'est-à-dire le front, ce qu'il y a devant, et la partie occipitale qui est à l'arrière. Donc les os pariétaux sont ceux qui passent globalement du front au-dessus des oreilles jusqu'à l'arrière de la tête, au niveau de l'oreille interne. Voilà, donc ça, vraiment, ça a été utilisé et substantivé, même en médecine, os pariétal, comme si c'était un seul et même truc, jusqu'en 1914, donc début du XXe siècle, où on dit pariétal non plus pour parler du crâne des humains, peut-être d'ailleurs pas que des humains, je ne sais pas, mais pour parler de l'art qui est sur les grottes. Et le début du XXe siècle, c'est le moment où les grottes sont découvertes, en grande partie.
0: On en parlera d'ailleurs un peu après de l'histoire de la découverte. C'est tr- très intéressant aussi, on discutera de ça.
2: Une autre définition?
0: Oui, une autre définition. Il y a art mobilier. Alors, on va pas parler de ça en grande partie. On va surtout parler d'art pariétal, mais il faut quand même parler de ce que c'est que l'art mobilier. Alors, ça n'a rien à voir avec les meubles. C'est l'art mobile. Donc, en préhistoire, quand on parle d'art mobilier, on parle d'art réalisé sur des objets qui sont déplaçables, contrairement aux parois des grottes qui sont indéplaçables.
2: Ou aux rochers.
0: Oui, aux rochers.
1: Aux gros rochers.
0: Donc, il faut savoir qu'à côté de tout ce qui a été dessiné dans ces grottes ou gravé dans ces grottes, il y a des choses que les gens prenaient avec eux, donc des parures, des statuettes, des outils forcément, des propulseurs pour la chasse, tout plein d'objets sur lesquels l'art s'est aussi immiscé, ou notamment les Vénus, et ça c'est très connu quand même, les Vénus paléolithiques, ce sont des petites femmes aux formes très particulières qui ont été faites par différentes civilisations du paléolithique supérieur. Donc voilà, ce sont des choses qui sont déplaçables. Aujourd'hui, on ne va pas parler de ça, on va plutôt parler de ce qui a été dessiné ou gravé dans des grottes ou sur des rochers. Alors, on parlait du paléolithique supérieur, encore une nouvelle définition. Est-ce que tu sais, Arthur, ce que c'est le paléolithique supérieur ?
2: J'imagine que c'est une période dans le temps,
0: ouais.
2: Qui est quelque part avant GC.
0: Ouais, c'est ça. Donc en fait, grosso modo, c'est une période qui se situe entre 45 000 ans et 12 000 ans avant nous, donc avant le présent. Et en gros, c'est une époque qui précède la déglaciation. Donc on est en plein âge glaciaire. Après le paléolithique supérieur, on va rentrer dans ce qu'on appelle le mésolithique, le néolithique, puis l'âge de bronze, de fer, etc. Ce sont des périodes, ces périodes-là, qui sont après l'âge glaciaire. Le paléolithique supérieur, les gens vivaient encore dans les glaces. Donc, en Europe, vous avez des grands glaciers qui occupaient toute la partie nord de l'Europe, y compris la Belgique, je pense, ou pas loin, en tout cas, dans le nord. Et donc, les humains vivaient plus vers le sud de l'Europe. Et vu qu'il y avait beaucoup de glaciers, qu'il y avait une grande glaciation, en fait, les mers étaient beaucoup plus basses. Donc, on est à 120 mètres de plus bas de la mer. La mer est plus basse de 120 mètres. Donc, par exemple, vous avez la Manche, qui sépare aujourd'hui vraiment, qui est un bras de mer, qui sépare l'Angleterre du continent, ben c'était juste un grand fleuve, quoi. Et puis vous aviez aussi des côtes qui étaient beaucoup plus loin par rapport à aujourd'hui. Donc il y a aujourd'hui des grottes ornées qui sont sans doute sous l'eau. D'ailleurs, il y en a une, Cosquer, qui est en train de se faire remplir d'eau. Donc les gens habitaient dans une Europe qui était plus grande, en fait, mais qui était beaucoup plus froide.
2: D'où l'idée d'être dans des grottes ou...
0: Alors non, mais justement, les grottes, ça c'est un truc très marrant, mais ça on pourrait aussi en parler longtemps, on parle souvent de l'homme des cavernes, c'est un terme qui n'a pas beaucoup de sens, on imagine qu'ils vivaient dans les grottes, mais en fait pas du tout, ils allaient dans ces grottes uniquement, la plupart du temps, pour dessiner, pour graver, ou pour faire des cérémonies, on ne sait pas. Mais en tout cas, ils ne vivaient pas dedans, ils vivaient plutôt dans des abris sous roches ou dans des habitations qu'ils créaient en plein air, quoi. Donc voilà. Donc à cette époque-là, vous m'arrêtez hein, si c'est trop long ou si vous avez des questions. À cette époque-là, l'être humain, il parcourt toute la planète, donc il s'étend sur l'ensemble de la Terre. Il y a même des gens qui vont jusqu'à l'Australie, etc. Donc vraiment, l'Homo sapiens arrive en Europe à ce moment-là. C'était un type de vie de type chasseur-cueilleur, donc il n'y avait pas d'élevage, pas d'agriculture. C'était des gens qui chassaient ou qui cueillaient ou qui pêchaient. Il n'y avait pas de sédentarisation, donc la sédentarisation arrive après.
1: Oui. Je me permets du coup de préciser, tu disais tout à l'heure que l'homme des cavernes est un mythe, et moi j'ai l'impression que c'est une projection de l'homme moderne sédentaire qui s'imagine que ses ancêtres l'étaient aussi dans les cavernes, ce qui est faux, de la même manière que, pareil, j'imagine qu'on en reparlera à une prochaine émission, la répartition genrée est bien rangée ou mal rangée des tâches est aussi une projection de l'homme moderne d'une société hétéro-patriarcale, binaire, quoi. Ouais. Ce qui n'était pas du tout le cas, notamment avec les chasseurs-cueilleurs et les implications que ça peut avoir sur les rythmes de grossesse, de règles et d'allaitement des femmes à l'époque, quoi.
0: Ouais. C'est vrai que ça vaudra la peine, à mon avis, de consacrer... si pas une émission, en tout cas une grosse partie d'émission à ce thème-là. C'est pour ça d'ailleurs qu'au début, je parle d'un adolescent ou d'une adolescente qui marche, parce qu'en fait, on n'en sait rien. Mm-hmm. Et la plupart des images qu'on a aujourd'hui dans les livres, ce sont des hommes qui dessinent, des femmes qui ne font que des génitrices, alors qu'on est vraiment dans quelque chose de beaucoup plus complexe que ça. Donc voilà. Voilà, donc durant ce paléolithique supérieur, on a une explosion quantitative et qualitative de l'art. Donc l'art arrive comme ça, bam, d'un coup. Et puis, il y a plusieurs cultures, industries lithiques qui apparaissent. Alors, on ne va pas les citer toutes parce que c'est vraiment, on rentre dans le détail, mais il faut savoir qu'il y a plusieurs civilisations, différents types de cultures qui apparaissent à ce moment-là, l'aurignacien, le gravettien, le solutréen, le magdalénien. Tout ça correspond à des façons de tailler le silex, mais aussi à des formes d'art particulières qu'on voit apparaître dans l'art mobilier, mais aussi dans l'art pariétal.
1: Voilà, donc industrie lithique, c'est L-I-T-H, oui. Et donc ça renvoie comme la lithographie, voilà, au fait que ce soit des pierres, quoi. Je précisais juste ça, pardon, pour être sûr que industrie lithique, qui est une expression géniale, ne passe pas à la trappe.
2: Travailler la pierre, quoi.
0: Ouais, travailler la pierre, donc c'était avant la pierre polie, tailler la pierre, donc ouais. Mais d'ailleurs, je vais peut-être te repasser la parole parce qu'après, donc après le Magdalénien, qui est une des grandes périodes du Paléolithique supérieur, le climat se radoucit. Et là, on arrive dans le néolithique, le mésolithique d'abord, puis le néolithique, donc l'arrivée de l'agriculture, d'autres types de civilisations. Et Axel, tu avais notamment quelque chose à nous dire sur la dalle de Sankt-Bellec, j'espère ne pas trop...
1: Oui, non, c'est complètement ça, Sankt-Bellec. Alors c'est encore une histoire de pierre, puisque je vous proposais d'écouter un extrait d'un spectacle qui s'appelle Lithoraux, L-I-T-H-E-S-O-R-A-U-X. Peut-être, Inès, t'es dans les starting blocks, mais je vais peut-être quand même un peu annoncer avant... dans quel contexte ? Donc, c'est une création qui a plusieurs formes en duo, avec notamment Émilie Coustet, qui est comédienne et autrice dramatique, et moi-même qui lui donne qui lui prête ma voix pour certains de ses textes. Et puis là, l'extrait que je vous propose d'écouter, il est fait en trio avec un musicien qui a fait une création sonore qui s'appelle Nicolas Zenz. Ça s'appelle Lithoraux et Émilie déploie un monologue narratif dans lequel elle explique la découverte de cette dalle de granit gravée qui est la première représentation cartographique connue de l'être humain. On y va pour l'extrait de Lithoraux. Oups, alors ça c'est aussi une histoire de pierre, mais c'est pas la même chose. C'est la dalle de Sankt-Bellec II qui doit être quelque part sur le bureau de la régie, qui se cache à un autre endroit, mais c'est pas grave. Voilà, donc Lithoraux. Je peux parler de la dalle de Sankt-Bellec, donc pierre gravée, grosse dalle de granit de plusieurs mètres sur plusieurs mètres, qui est en fait actuellement au MAN, Musée d'archéologie nationale à Saint-Germain-en-Laye. Qui a bénéficié d'une toute nouvelle muséographie récemment. Donc c'est super chouette. Et en même temps, c'est pas super chouette puisque la suppression des subventions à la culture fait que bah, y a plus de vigile pour le musée. Donc le musée voit ses horaires d'ouverture réduits drastiquement. Donc il faut viser juste pour voir la dague de Sankt-Bellec. Mais cette fois, je crois qu'on va pouvoir entendre Émilie nous en parler.
3: C'est une amie qui m'a parlé de la carte. On buvait une tisane dans l'appartement neuf et clair. Sa fille s'agitait pour avoir un câlin. J'avais eu plein de questions car je venais de commencer d'écrire. J'écris d'abord et je mène mes recherches ensuite, une très mauvaise élève. Et plein de réponses, et presque on a terminé quand elle me dit au passage, comme une anecdote amusante dont elle ne pouvait pas mesurer la portée, que
4: la première carte répertoriée dans l'histoire humaine de l'Europe,
3: la plus ancienne, je veux dire, vient de chez elle,
4: dans le Finistère.
3: Je connais un peu cette côte-là aussi. On y avait marché ensemble il y a longtemps. Je me souviens du bois flotté et du froid, et de la promesse jamais tenue de partir en randonnée toutes les deux. Je peine à orthographier le nom. Alors elle me l'épelle et je pars en vitesse avec ce mot griffonné sur un bout de papier. Sankt-Bellec. La dalle ornée de Sankt-Bellec.

0: De retour dans mon petit appartement couvert de plans, de cartes, de dessins de mouettes et de photos de cormorans. Je lance une recherche frénétique et désordonnée et je m'abîme dans ma pierre. C'est une dalle de schiste de 2,20 m sur 1,53 m qui pèse plusieurs tonnes. Elle a été retrouvée brisée en partie, mais ça n'empêchait pas de reconnaître sur sa surface la plus plane des inscriptions gravées par des mains humaines.
1: Cette dalle ornée forme une composition homogène avec des gravures couvrantes identiques.
0: On note la répétition de motifs indissociables.
1: Ce qui nous manque, c'est la légende, dans laquelle certains voient une représentation humaine informe et d'autres une bête de lignes. Certains voient une représentation humaine informe et d'autres une bête. Les graveurs ont joué avec le relief dans l'intention de restituer le relief à des lignes.
0: Ce qui nous manque, c'est la légende. Et ces dessins forment une carte. Et on reconnaît, paraît-il, dans les motifs,
1: les méandres de la rivière et les contreforts des montagnes.
0: Le lit de l'eau
1: et la hauteur des rocs
0: reproduits minutieusement et de mémoire dans ma pierre. Ce n'est pas la copie d'un horizon, d'une ligne de côte ou du profil d'un mont. C'est une carte mentale. Une représentation vue d'en haut à un temps où aucun humain n'a vu ce paysage comme ça. Ce plan-là, la coupe zénitale du monde, n'existait que dans l'esprit des graveureuses. Ou des goélands.

Je relève la tête et je contemple sur mon mur la carte IGN du marais de Guérande. Ma dalle est la première carte IGN connue. Elle est sans couleur et sans légende et je ne peux pas la lire. Mais je peux détailler la surface écailleuse du schiste et les traits dont tu pourrais me dire. Regarde, c'est la colline. Et là, c'est le ruisseau. Et ici, il y a encore une route aujourd'hui où... Regarde. Ça, on ne sait pas ce que c'est. Rien ne subsiste à l'œil nu dans la plaine. Peut-être une ferme. Peut-être un temple. Peut-être un village.

0: Et après, on écouterait la tribu de Dana et ça nous ferait rire. J'apprends que lorsqu'une dalle de schiste perd un éclat de sa surface amendant la carte, on parle de desquamation.
1: Des plaques qui ne devaient pas être très bien collées se sont de nouveau desquamées.
0: Comme pour ma peau. Depuis des décennies maintenant, ma peau se défait à mesure qu'elle se régénère et j'observe les pertes. L'étendue des plaques de cellules mortes qui s'épandent ou se résorbent sans règles apparentes. Hormis le goût d'être trempé dans le sel. Mes mains fourmillent. Toujours j'ai caressé la surface des pierres comme des peaux. Escaladé les rochers de la côte sauvage comme des corps. Est-ce qu'une falaise,
1: toi aussi,
0: suffit à te faire rêver?
1: Est-ce que tu as lu, toi aussi,
0: trop d'histoires de géants et de dragons? Mes mains fourmillent. Je ferme les yeux et je pose en esprit mes paumes sur ma pierre.
2: Ben voilà.
3: Voilà, c'était un extrait de Lit Oro, une création de l'asso Poso, asso française, dans laquelle je travaille de temps en temps. Voilà, avec un texte et une interprétation par Émilie Goustet.
2: Super. Ouais,
4: on est toujours sur Radio Panique, c'est toujours le flux détendu du lundi 11 mai et on parle d'art pariétal qui a à voir avec l'art pictural sur les grottes, dans les grottes.
2: Tout à fait.
3: Ça a à voir avec ça. Merci.
2: Et alors, maintenant, je voudrais parler d'un sujet, c'est comment est-ce qu'on a découvert cet art? Alors, cet art dans les grottes, il existe depuis... il a toujours été là. Depuis 20 000, 30 000 ans, il y a des gens qui ont été dans ces grottes et qui ont dû voir ces peintures qui étaient toujours là. Mais, malgré tout, eh ben, on l'a vraiment découvert qu'à la fin du 19e siècle.
4: Quand une personne est tombée dans le trou.
2: C'est presque ça. Ce qu'il faut savoir, c'est que, on parlera du trou de Lascaux après, parce qu'il y a des trous dans les grottes, effectivement. Ce qu'il faut savoir, c'est que donc, ce n'est qu'à la fin du 19e siècle que tout ça est réellement découvert, et tout commence avec l'histoire de la grotte d'Altamira, en Cantabrie, donc dans le nord de l'Espagne. Et alors, cette grotte, elle a été étudiée à partir de 1875 par un espagnol, un juriste espagnol, qui était aussi archéologue amateur et passionné par la préhistoire. Et alors son nom, je vais l'écorcher sans aucun doute parce que je ne parle pas espagnol, c'est Marcelino Sanz de Sotuola. Voilà. Vous irez voir sur Wikipédia comment ça se prononce. Sans remarquer, donc il a été voir cette grotte d'Altamira. Et il n'a pas remarqué à ce moment-là, ce Marcelino, qu'il y avait des peintures au plafond des grottes. Pourtant, la grotte d'Altamira, quand on regarde le plafond, il est impressionnant. C'est que des animaux, quoi. Mais alors, cette même personne, dont je ne vais pas reprononcer le nom, en 1878, il participe à l'exposition universelle de Paris. Et à ce moment-là, il découvre de l'art mobilier. Il découvre de l'art mobilier du Paléolithique supérieur, sur lesquels on retrouve des animaux gravés, des représentations d'animaux. Et de retour en Espagne, quand il revient à Altamira en 1879... Bon, la légende dit qu'il était avec sa fille, Maria, de 8 ans, qui lui a montré le plafond, qui lui a dit « Regarde, papa, des animaux, des taureaux », même si ce n'est pas des taureaux qu'elle voyait apparemment. Mais donc, la fille était apparemment avec le père, et le père, à ce moment-là, s'est rendu compte qu'il y avait des peintures extrêmement anciennes sur le plafond de la grotte. Alors, qu'est-ce qu'il va faire, ce Marcelino? Il va, avec l'aide d'un archéologue de l'Université de Madrid, il va confirmer sa découverte. Et il va publier les résultats en 1880. Mais à ce moment-là, les grands experts en art préhistorique, c'était des Français, et ils n'étaient pas prêts à accepter l'idée qu'il y avait des peintures dans les grottes. Donc, ils acceptaient complètement l'art mobilier. Par contre, l'art pariétal, ils n'y croyaient pas. Et donc, il y a notamment un des principaux donc experts de l'art préhistorique, enfin de la préhistoire de manière générale, Gabriel de Mortillet, qui rejette à ce moment-là complètement l'hypothèse que l'art existe dans les grottes. Et donc, les deux personnes qui ont découvert Altamira vont être ridiculisés au congrès de préhistoire de Lisbonne. Donc on va vraiment leur dire, mais c'est n'importe quoi ce que vous dites, vous êtes des faussaires. Donc on va accuser le gars d'être un faussaire.
4: Comment on réfute ça? C'est parce que ces personnes disent ça ne date pas de cette époque.
2: Ouais. Ils disent, vous avez créé des trucs, c'est des trucs beaucoup plus récents, des dessins beaucoup plus récents, et donc ça n'existe pas. Ce que vous voyez n'existe pas. Ils n'étaient pas prêts à accepter ce genre de choses.
3: Et... Oui, puis les techniques modernes de datation, notamment au carbone 14, qui se font aisément avec l'art pariétal, puisque souvent les pigments sont des restes organiques, ou avec des éléments de demi-vie minérale, etc. Ça n'existait pas à la fin du 19e. Du coup, c'était vraiment parole contre parole, quoi.
2: Oui. Et ce qui est quand même intéressant, c'est que certaines des peintures sont recouvertes d'une couche de calcaire. Enfin, on voit que le temps est passé dessus. Notamment, il y a des stalactites qui sont devant les peintures, qui montrent qu'elles ont été faites avant que la stalactite n'existe. Tu vois, enfin, il y a vraiment un côté comme ça qui montre que c'est vraiment extrêmement ancien. Mais c'était trop beau. Donc,
4: c'est incroyable.
2: Trop bien fait. Oui, c'est incroyable.
4: Je suis sur les internets.
2: C'est incroyable. Et donc, il y a un des arguments, c'était un homme de la préhistoire ne peut pas dessiner un truc pareil. C'est pas possible.

0: Enfin, Cussac, je pense que c'est plus tard. Je dis ça, je suis pas sûr en fait, mais bon.
1: C'est vous l'historien.
0: En tout cas, c'est deux grottes qui ont été fouillées par un gars qui s'appelait Émile Rivière, un archéologue, entre 1891 et 1894 pour la première et à partir de 1895 pour la seconde. Et c'était Émile Rivière, lui, il disait que les peintures étaient d'époque, donc elles étaient très anciennes. Et il va défendre bec et ongle, parfois dans des débats très, très houleux entre différents spécialistes, le fait que ces peintures soient vraiment des peintures très, très, très anciennes. Et les gens qui n'y croyaient pas vont être obligés de faire marche arrière, progressivement. Donc il y a notamment un texte très célèbre d'Émile Cartaillac en 1902. Émile Cartaillac étant un sceptique, il ne croyait pas à l'ancienneté de l'art pariétal. Ben en 1902, il va écrire un texte, un tout petit texte qui s'appelle « Mea culpa d'un sceptique » où il va dire qu'il s'est trompé et que dans Altamira, mais le plafond a vraiment été peint par des gens il y a très très très longtemps. Voilà.
1: Et ce que je trouve super dans ce que tu dis, c'est que ça complète vraiment le point de vue aussi étymologique. Je parlais de pariétal tout à l'heure, qui est venu dans l'usage en 1914 pour parler des grottes. Donc c'est 12 ans après le mea culpa d'un sceptique, oui. Pardon. Et c'est la même chose pour rupestre, qui au départ voulait dire relatif aux rochers sans aucune précision, puis après par extension relatif à toute grotte, caverne, précipice, etc. Qui était utilisé pendant des décennies, parce que c'est un mot assez récent, en botanique, pour les plantes qui vivent dans les rochers, donc les saxicoles, les saxifrages, etc. Et puis, à partir de 1919, qui a été utilisé du coup aussi pour les peintures, toute peinture exécutée sur parois rocheuses, donc avec au départ du coup une distinction très moindre entre rupestre et pariétal. Mais vraiment voilà, du coup l'usage et l'usage des mots se déplace en lien avec ce que les gens d'un certain milieu sont prêts à accepter au bout d'un moment, quoi.
0: Ouais. Oui, c'est vraiment.
1: Moi je trouve ça super.
0: Moi je trouve ça super aussi. Et en fait, je crois qu'on trouve ce genre d'éléments dans plein de domaines. Il y a des moments dans l'histoire humaine où on n'est pas prêt d'accepter quelque chose. Il y a d'autres exemples, je pense à la relativité générale d'Einstein, mais elle n'aurait pas pu être découverte par Newton. C'était pas le bon moment, c'était pas le bon contexte de découverte. C'est un peu la même chose ici. On n'était pas prêt à se dire qu'il y avait des peintures aussi anciennes. Et c'est vraiment, pour voir, il faut vraiment pour trouver quelque chose, il faut savoir ce qu'on cherche, quoi, ce qu'on veut trouver.
1: Et on se disait tout à l'heure en antenne aussi, on faisait une hypothèse historique qui est celle de l'engouement sociétal pour l'Égypte, l'égyptomania qui est vraiment arrivée en Europe au début du XXe siècle et surtout 1910, hein, la découverte de la tombe de Toutankhamon, je pense que c'est dans cette décennie-là. Et moi je me demandais dans quelle mesure cette égyptomanie de l'époque n'a pas eu une influence sur la manière dont on a considéré et imaginé qu'il pouvait aussi y avoir de l'art et des preuves de culture et des preuves, des traces artistiques de l'antiquité, de la préhistoire, en tout cas d'un lointain passé, et qu'on est prêt à aller voir chez soi parce qu'on a compris que de l'autre côté de la Méditerranée, il y a des trucs hyper fastueux qui ont des milliers d'années, quoi.
0: Ouais.
1: On n'a pas poussé plus loin que l'hypothèse encore, cette théorie, mais peut-être qu'on trouvera des sources.
0: Ouais, peut-être. Pour les prochaines émissions. De quoi va-t-on parler ? Et ce que je propose peut-être de faire, c'est de rentrer un peu dans le vif du sujet. Et là, on va peut-être parler de Lascaux, non ? Parce que, super. Axel, tu me parlais de... Bon, à Lascaux, est-ce que tu connais, toi, Arthur, l'homme de Lascaux, la seule figure plus ou moins humaine qu'on trouve dans un trou de la grotte de Lascaux ?
2: Non.
0: L'homme-oiseau.
2: Je sais qu'il y a Lascaux 1, 2, 3, 4, ouais. Mais ça n'a rien à voir avec le Rombo et
1: 1, 2,
2: le
1: 4.
2: Personnage.
1: Il n'y a pas de 3, en fait.
2: Ah oui, d'accord, oui. Encore un
0: on
2: mystère.
0: On va sauter le 3. Et donc tu vas nous parler, plutôt tu vas nous... Ah oui, je te laisse la parole.
1: Oui, déjà, peut-être juste rappeler rapidement que Lascaux 1, 2 et 4 correspondent en fait à la grotte originale et à des reproductions successives dont la nécessité a émergé face à la dégradation liée aux visites, donc dans Lascaux 1. Les humains et humaines qui visitaient respiraient, figurez-vous, et ils dégageaient en respirant du dioxyde de carbone qui venait attaquer les pigments et les peintures, et c'est allé très très très vite après l'ouverture. Donc Lascaux 1 a été fermé, il y a eu une reproduction qui a été faite juste à côté, Lascaux 2, et puis qui touchait ses limites aussi en fonction des techniques de l'époque. J'ai pas recherché la date, mais Lascaux 2 c'était en fait très peu de temps après l'ouverture de la vraie grotte.

0: je pense que c'était pendant la présidence de Chirac qu'il y a eu un gros travail de reconstitution, mais cette fois en résine et avec vraiment une démarche scientifique de reconstitution de la grotte de Lascaux qui s'appelle Lascaux 4, qui est semi-enterrée. Toutes les conditions hygrométriques et de température sont reproduites dans cette grotte-là. On sait dès le début que c'est faux, mais la visite guidée est faite pour quand même donner des clés de compréhension et d'émerveillement aussi de cette grotte-là. Et moi, c'est cette grotte-là que j'ai visitée en 2018, je crois.
1: Et Lascaux 1 est du coup préservé pour on ne sait combien de temps, mais...
0: C'est fermé au public, il y a peut-être quelques équipes scientifiques
2: c'est
0: qui...
2: très rare en tout cas.
0: Voilà,
2: même les équipes scientifiques, ouais. C'est très très très rare.
0: Ouais, ouais. Voilà, mais les premiers écrits sur Lascaux, je pense à Malraux par exemple, voilà, c'était dans les premiers visiteuses, c'était oui, les années 50 du coup. Mm-hmm. Et Malraux faisait partie, était ministre de la Culture à ce moment-là, a fait la visite, il y a des photos, et puis après il y a eu des textes un peu, voilà.
2: C'est un truc aussi qu'il faut dire, c'est qu'on était moins pour la préservation avant. Donc, t'as des photos d'archéologues dans les grottes avec leurs cigarettes, hein, je veux dire. Oui. Notamment là, je pense que c'est l'abbé Breuil, tu le vois en train de fumer devant une peinture. Tu te dis, oula, c'était une autre époque, quoi.
0: Oui, oui, puis c'est marrant que tu dis ça parce que Malraux n'était pas exempt d'appropriation et d'arrachage aussi, des œuvres à leur contexte historico-culturel. Oui. Donc, voilà, c'est un truc d'époque aussi. Oui. Mais donc moi, quand j'ai visité Lascaux 4, bah, j'ai été émerveillée. J'ai trouvé ça très émouvant, comme avec les documentaires. Et j'étais en train d'écrire à ce moment-là un texte sur les oiseaux, avec une perspective, on va dire, de poésie un peu conceptuelle et initiatique, puisque ça, mon texte qui s'appelle Ménure superbe s'appuie sur la structure du Cantique des oiseaux, qui est un texte de poésie soufie. Et voilà, et j'ai eu envie, sous l'une des étapes, de lier ce que ça m'avait fait, le contact avec l'homme oiseau de Lascaux, avec ce texte extrêmement parabolique et conceptuel et que je trouve très très beau. Voilà, dans Lascaux, la seule représentation humaine, comme tu disais, c'est une silhouette à tête d'oiseau avec un grand bec qui est peinte au-dessus d'un gouffre, donc dans une espèce de repli comme ça, qui est en plus, je ne sais pas comment ça s'appelle, quand le sens de la paroi est inversé.
2: Ouais, j'ai oublié le terme aussi.
0: Voilà, le plus proche de nous est le plus haut, donc ça va vers le bas en s'éloignant de nous, ce qui est étrange et un peu inquiétant, et ça va vers un creux de la caverne, et on ne distingue pas le fond. Et donc clairement, cet homme à tête d'oiseau est en train de chuter là-dedans, dans une posture très suggérée plus que suggestive, je vais y arriver. Et voilà, et donc c'est très saisissant. Il y a plein de gens qui ont écrit sur cet homme à tête d'oiseau. Pareil, on en reparlera un peu. Ça me permet de placer qu'une représentation humaine avec des caractéristiques animales, ça s'appelle un térianthrope. Voilà, on revient à l'Égypte, les dieux d'Égypte représentés avec une tête de lion, de chacal, etc. C'est des térianthropes. Et peut-être après ce petit tunnel, je peux lire, cet extrait qui s'appelle « Le bec de l'amour ». Hors d'âge, un térianthrope à bec et fait de simples traits noirs tombe à jamais tout contre la paroi, dissimulé et sombre, sauf pour le mystère qui s'y pose. L'œil crie « Regarde-moi » et le bec reste fermé en forme de convenance. Il ne faut pas dire à l'homme que son bec l'a utilisé et trompé et qu'il l'emporte dans sa chute figée. Sa chute qui est là, placée pour toujours, en elle-même à un point où personne ne vient, si bas que la peur gagne et cloue toutes les bouches. Les becs ne peuvent pas appeler l'amour dans sa chute. Les espèces différentes sont entraînées pareillement hors d'elles-mêmes, cherchant à gagner ce qu'elles voient. Elles aiment vraiment quand, dans leur chute, elles peuvent arrêter et voir qu'aucun lieu ne les accueillera ensemble, qu'elles pourront seulement regarder, seulement l'œil rond et bouche fermée, voir en témoin les becs contre nature levant dans leur chute encore leur bouche close. Est-ce l'oiseleur qui s'effondre? Les hommes doivent attendre le seuil de leur mort pour penser atteindre le divin. Les oiseaux, depuis toujours, l'ont compris et ainsi observent tout.
2: Merci. Que dire après ça? Ben, peut-être peut-être parler justement de ces figures, parce que donc tu as parlé de des figures qu'on dit anthropomorphes ou thérianthropes, donc mélange animal-humain. Qu'est-ce qui dessinait ces gens dans les cavernes? En fait, il y a très peu de représentations, enfin, il y en a, mais il y a très peu de représentations humaines. La plupart, la grande majorité de ce qu'on retrouve dans les grottes, c'est plutôt des figures zoomorphes, donc des figures d'animaux. Et il y en a certains qui apparaissent beaucoup de fois, comme les chevaux, des bisons, les cerfs, les biches, les mammouths, les aurochs, les bouquetins, les rennes, les ours, les lions, les rhinocéros, les mégacéros. Mais alors, il y en a d'autres aussi qui sont un peu des totems de la grotte, de certaines grottes. Donc, il y en a un, c'est une chouette aux trois frères, un hibou à Chauvet. Il y a un pingouin et un phoque à Cosquer, un serpent à Rouffignac, Rouffignac, grotte que tu as visitée, Axel. Donc, voilà. Et ces gens dessinaient tellement bien les animaux qu'on sait vraiment déterminer leur famille, leur genre, parfois l'attitude, la période de l'année, selon le pelage. Donc c'était vraiment extrêmement précis et très naturaliste en fait.
1: Comment on explique qu'elle dessinait plutôt des animaux que peut-être leurs semblables?
2: On ne l'explique pas entièrement, il y a des hypothèses. Mais il y a un truc qui m'a toujours marqué, c'est qu'il y a... bon, ils dessinent des humains, mais par contre ils ne dessinent pas de plantes. Il n'y a pas de plantes. Par contre, quand tu regardes à Lascaux, tu as les cerfs, ce qu'on appelle les cerfs nageants. Tu as quatre cerfs et les anfractuosités de la roche donnent un peu cette impression qu'ils sont en train de nager comme des cerfs qui nagent dans l'eau. Et c'est peut-être fait exprès. Donc, toutes les parois de la grotte servent parfois pour présenter autre chose que ce qu'ils dessinent. Enfin, donc, ça peut vraiment aller très loin. Pourquoi des animaux? Il y a vraiment eu plein d'interprétations et je me demande si on va en parler aujourd'hui, parce que ça prendrait quasiment une heure d'en parler, de tout ce qui est interprétation de pourquoi des animaux et pas autre chose. Il y en a une, moi, que j'aime bien, parce qu'il y a eu plein d'interprétations différentes, notamment l'idée que c'était la magie de la chasse. Donc, tu vois, tu peins des animaux, et alors, comme ça, tu as de la chance quand tu chasses. Le problème, c'est que, ils chassaient pas tous ces animaux-là. Il y a notamment ils chassaient des cerfs, sans doute, des chevaux, sans doute, mais des chouettes, un pingouin, tu vois. Donc ça ne rentre pas toujours dans la bonne hypothèse. Il y en a une, moi, que j'aime bien, c'est l'hypothèse de la mythologie. Donc ils représentent leur mythologie à eux. Et une des mythologies qui était apparemment présente, et là on fera une émission sur ça, parce que ça prend beaucoup trop de temps pour en parler maintenant, mais c'est une émission sur les grands mythes de cette époque-là qui peuvent être retrouvés grâce à des différentes techniques, notamment c'est Jean-Louis Lequellec et Julien Douy qui parlent de ça, qui font de la phylogénétique, mais ils reprennent la technique de la phylogénétique pour...
1: Phylogénétique.
2: Oui, donc phylogénétique, c'est... en biologie, la façon dont tu trouves les parents, les arbres, tu as quelqu'un qui est là maintenant et tu peux retrouver toute la ligne génétique, biologique. Et donc, il utilise cette technique-là pour faire ça avec des mythes. Donc, il prend des mythes qui se trouvent en Amérique du Sud, des mythes qui se trouvent en Asie et il voit les points communs. Et s'il y a un point commun entre ces mythes, ça veut dire qu'à un moment T beaucoup plus haut, l'humanité, qui était au même endroit, s'est séparée et les mythes ont percolé à différents endroits de la Terre. Donc tout ça, on fera une émission complète là-dessus, parce que c'est vraiment super intéressant. Je serais presque invité Jean-Luc Lequellec, mais à mon avis, il voudra...
0: Ah oui.
2: Oui, enfin, ce serait vraiment très chouette.
0: Il serait capable de venir, hein, tu crois, sur un malentendu, je pense.
2: Et donc dans ces mythes, il y a notamment l'émergence primordiale. C'est un mythe qui est apparemment très ancien et qui dit en fait, qui expose que les humains et les animaux vivaient d'abord sous terre et qu'ils ont émergé à la surface depuis les grottes, depuis des trous de la terre. Et ça, tu retrouves quand même pas mal dans les grottes. Tu trouves, si tu vas très loin dans une grotte, mais pas toutes, encore une fois, c'est pas une hypothèse qui explique tout, mais si tu vas par exemple très loin dans les grottes du Quercy, tu as ça. Plus tu vas loin, plus les animaux sont moins bien dessinés. Et plus tu vas à l'entrée, plus ils sortent de manière complètement finie. Et ça pourrait être une forme de mythe de la terre qui crée l'émergence de la vie. Quoi. Et ça expliquerait pourquoi ils dessinent que des vivants. Ils dessinent pas des plantes, parce que peut-être que dans leur esprit à eux, la plante, le végétal n'est pas une vie en tant que telle. Enfin, c'est pas mobile. Contrairement à des animaux qui courent dans tous les sens, des humains qui sont vraiment vivants, qui ont le souffle de vie. Donc voilà, c'est une des explications. Mais c'est... On n'a pas d'écrit, on n'a rien. Donc, alors on pourrait aussi parler de. En plus des animaux, il y a beaucoup de marques, de traces de mains aussi, mais aussi des symboles qu'on ne sait pas déchiffrer. On ne sait absolument pas à quoi ça correspond. Et peut-être que ça voulait dire quelque chose, peut-être pas. On ne sait pas. Tu vois, c'est.
0: Voilà. Ou est-ce que c'était une liste de courses? Est-ce que c'était une table pour réviser après la chasse?
2: On ne sait pas. Et c'est vrai qu'on essaie toujours de trouver des trucs un peu mystérieux, mystiques. Mais ça tombe, c'est des gens qui aimaient bien dessiner. Tu vois, mais l'art pour l'art, ça ne... Il y a une hypothèse qui s'appelle l'hypothèse de l'art pour l'art, c'est le fait, en fait, ils dessinaient, ils aimaient dessiner. Mais ce qu'ils font est beaucoup trop précis et beaucoup trop perfectionné pour que ce soit juste comme ça. Bon, on va dessiner un cheval, quoi. Il y a vraiment toute une technique. Alors, ce qu'on n'a pas dit, on en a parlé un peu en off, c'est qu'ils ne vont pas dans les grottes pendant une minute. Hein. Ils doivent prendre des torches, des échafaudages, parfois. Ils doivent rester dans des positions bizarres. Ils doivent préparer leur peinture avant. Et donc, il y a quasiment toute une caste d'artistes qui existait juste pour peindre. On ne peut pas peindre un cheval comme on peut voir ceux de Lascaux, juste comme ça, en regardant un cheval. Il faut vraiment se préparer. Ils ont dû faire des tests dans la terre. Il y a peut-être même des écoles artistiques. Quoi. Donc, voilà. C'est pour dire à quel point ils étaient quand même très perfectionnés. Ouais, quoi.
0: Pour donner une idée de cette complexité, un exemple que je trouve incroyable, c'est celui du troupeau qui court ou de la tête de fauve, c'est à Lascaux. En fait, un même animal, la même silhouette d'animal est dupliquée. Et on comprend qu'en fait, c'est une intention cinétique, c'est pour signifier le mouvement. Donc, soit le mouvement d'un troupeau, en fait, un troupeau de chevaux qui court, ou un fauve qui s'avance en rugissant comme ça. Et voilà, ouais. C'est vraiment le principe du cinéma, par exemple, ou d'autres choses. Et il y a vraiment... peu de doute, j'ai l'impression quand même maintenant il y a un consensus pour dire que les gens qui ont fait ça savaient ce qu'ils faisaient. Quoi.
2: Ouais, ils savaient ce qu'ils faisaient. Et il y avait une mise en scène. Et on parlait de son tout à l'heure, il y avait très clairement une utilisation des sons aussi. Hein. Enfin, c'est presque sûr qu'ils prenaient... Il y a des grottes qui sont ornées à certains endroits et pas à d'autres. Pourquoi, tu vois ? Il y avait vraiment une logique dans cette histoire-là. Maintenant, il y a une logique qui nous dépasse. Par rapport au cinéma, c'est marrant que tu utilises le terme, il y a un livre qui s'appelle « La préhistoire du cinéma » de Marc Azéma, et c'est ça. Il montre en quoi certaines peintures dans les grottes sont de l'animation, en fait, les premiers types d'animation. Selon que tu prends une torche et que tu la bouges, tu as vraiment l'impression que l'animal bouge avec toi, quoi. Donc, c'est vraiment passionnant. Ouais.
1: Incroyable.
0: Il est 19h55. Ouais. On a ouvert plein de portes qu'on a envie de poursuivre, mais peut-être dans la suite dans la perspective d'une série d'émissions sur l'art pariétal. Est-ce qu'on a envie de dire un dernier mot avant la musique de clôture?
1: Moi, j'ai envie de dire merci à vous parce que vous nous avez ouvert plein d'imaginaires et de donner envie d'en savoir plus sur un peu toutes ces facettes et toutes ces portes qui restent à ouvrir. La radio n'est pas visuelle, mais voilà, on vous invite fortement à aller voir les photos de ces dessins dans ces grottes. C'est vraiment assez incroyable et émouvant.
0: Eh ben, merci Lionel pour ta proposition. Qu'est-ce que tu auras envie de dire pour conclure?
2: Je ne sais pas. Je pense effectivement, comme tu l'as dit Axel, qu'il y a plein de choses qu'on a ouvert. Enfin, on a ouvert plein de portes et qu'il y a plein de choses encore à dire sur le sujet. Donc, ce qu'on va faire, c'est qu'on va proposer d'autres émissions, soit sur une grotte en particulier, on va un peu en parler un peu plus longtemps, soit sur d'autres sujets, et notamment la question du genre. Hein, ça, il faut en parler, surtout à Radio Panique. Qui étaient ces gens? Pourquoi est-ce que les femmes ont été pendant très longtemps exclues de tous les manuels qu'on peut trouver sur la préhistoire, alors qu'elles étaient quand même là, et qu'elles dessinaient peut-être, qu'elles avaient... Voilà, donc il y aura sans doute une émission à faire là-dessus aussi. Donc voilà, on espère que cette première tentative vous a plu et à la prochaine du coup.
0: Et qu'est-ce qu'on écoute pour se dire au revoir?
2: Alors moi, il me semble que le plus...
0: Pardon, je te prends un peu au dépourvu.
2: Non, il me semble que le plus simple, ce serait le Stone Rock.
0: Stoner Rock.
2: Il y a un Desert Session qui s'appelle... j'ai oublié le nom de...
1: C'est pas grave.
0: Attends.
1: Pas
0: grave. Punk Rock Caveman.
2: Punk
0: Rock Caveman.
2: Punk Rock Caveman, et c'est... The Desert Session, c'est les ancêtres de Queens of the Stone Age, notamment.
1: Et on remercie Inès qui fait sa première mise en onde régie.
2: Merci beaucoup, Inès.
0: Merci beaucoup.
3: Merci à vous et désolé pour les petits couacs.
2: Ah non, il n'y a pas eu de couacs, c'était super. Okay. Merci beaucoup.
0: Aucun problème.
1: Dans 3 minutes, ce sera Onde de choc avec une playlist métal et la suite sur Radio Panique. Et on écoute ce morceau de métal avant l'émission de métal.
0: Merci.
2: Merci.

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Salut à tous, ravi de vous retrouver comme à chaque fois pour un nouveau numéro de l'émission Onde de Choc. Et oui, c'est Cozy au micro qui s'y colle et on est parti pendant 90 minutes de heavy metal. 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Voilà, j'ai tout dit. Allez, on va se chauffer un petit peu avec Megadeth, le titre extrait de l'album qui porte le nom du groupe, eh bien c'est Puppet Parade. Alors je vois que il y a un petit souci, on va quand même passer à Sepultura et on va revenir juste après.

Si on reprend la playlist correctement, eh bien, on a démarré de manière un peu impromptue, eh bien, avec Sepultura, avec le titre Beyond the Dream, le nouveau simple. Sachez que Sepultura fera concert d'adieu, on va dire, à Sao Paulo sur leur terre. Ils avaient même invité leurs deux ex-comparses qui ont décliné catégoriquement. Les frères Cavalera, la rancune est encore de plus en plus forte depuis plus de 35 ans. Les plaies ne se sont jamais cicatrisés, c'est triste à dire. Et on venait d'écouter à l'instant même Megadeth avec le titre Puppet Parade. Tout ça pour vous dire que d'ici quelques mois, on va dire dans deux mois, c'est le fameux South of Heaven Open Air. Et ça se passe où ? À Maastricht. Trois jours de festivités. Alors si je vous donne déjà le line-up du festival, je peux vous dire que le premier jour, le vendredi 5 juin, il y aura Alastorm, Windrose et Glory Hammer. Allez, c'est un apéritif avant le plat de résistance. Alors, pour le plat de résistance, on va aller sur la journée du samedi 6 juin. Donc, j'avais parlé de Megadeth, Sepultura et ses chaussettes. Il y aura Dismember, Anthrax, Hellripper, Severed Torture, Nephilim. Il y aura Bone Reaper, Becoming Eddie et Haywire. Voilà, donc ça c'est pour ces deux jours. On vous parlera de la journée juste après. Et qu'est-ce qu'on va s'écouter maintenant ? Corrosion of Conformity avec leur nouveau simple Asleep on the Killing Floor.

Eh oui, on est toujours là, on est présent et on va s'écouter maintenant Black Label Society qui rend hommage à son ancien patron qui était Ozzy Osbourne. C'est lui qui l'a mis au devant de la scène et le titre n'est autre que Ozzy Song.

Fabuleuse balade signée Zakk Wylde. Donc, son groupe, c'est Black Label Society. Donc, je rappelle quand même qu'il sera la tête d'affiche du fameux festival South of Heaven Open Air. Alors, Black Label, donc, comme je le disais, il sera accompagné évidemment par Cavalera Chaos Eddy. C'est le groupe des deux frères, Max et Igor, donc des anciens Sepultura. Mais évidemment, ils se sont arrangés pour que ils ne croisent pas l'autre groupe qu'est Sepultura. Évidemment, la rancune est de plus en plus tenace. Alors, il y aura aussi Corrosion of Conformity, Septic Flesh, Dead to All. Il y aura Trench War. Qu'est-ce qu'il y aura encore? The Fifth Alliance, Flotsam and Jetsam. Et alors, il y a encore des groupes qui suivent. Et là, ce sera Rectal, évidemment, Smegba. Voilà, donc il faudrait pas que j'écorche le nom parce que c'est pas toujours facile. Et puis, les logos sont pas toujours très, très, très clairs. Par exemple, j'en ai encore un autre. Et là, ce sera A King Under Marias Altar. Et donc, c'est l'abréviation KUMA. Voilà, donc comme ça, vous n'êtes pas perdu pour ce festival. Et si vous voulez avoir tous les renseignements sur le South of Heaven Open Air, allez sur le site www.southofheaven.nl.nl. Voilà, donc comme ça, on sait qu'on est aux Pays-Bas. On fera une petite spéciale pendant une bonne heure et demie. Pour vous faire pas miroiter, mais pour vous mettre dans l'ambiance, dans le bain. Allez, c'est Arch Enemy avec la nouvelle chanteuse Lauren Hart. Et le titre, c'est To the Last Breath.

C'est génial, j'ai l'impression de revenir 40 ans en arrière. Et oui, Exodus avec Promise You, This, terrible groupe, bah oui, il reste encore Gary Holt, c'est l'âme du groupe. Il est tout, malgré tout dans Slayer, alors il profite pour faire la promo de son album qui devrait sortir très bientôt. Allez, on est dans le trash avec Creator. Je rappelle l'album, c'est Crushers of the World, vous devez quand même l'avoir. Et le titre, c'est Loyal to the Grave.

0: oui, du heavy metal qui nous vient de LA, c'est Armored Saint, le groupe fondé par Joey Vera, donc le bassiste du groupe. À la au chant, c'est John Bush qui a fait un court moment un passage chez Anthrax. Et puis alors, il y a les frères Sandoval, Phil Sandoval qui a la guitare rythmique, Gonzo qui est à la batterie, et à la guitare solo, Jeff Duncan. Un nouvel album est prévu pour très bientôt. Il sortira sur le label Metal Blade Records. Allez, encore une nouveauté. Et cette fois-ci, c'est une icône dans les années 70. Bon, on va dire que c'est du hard rock, c'était du glam anglais. Suzy Quatro avec Alice Cooper. Quel fabuleux duo. Et c'est une reprise Kick Out de James.
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C'est une nouveauté des écuries Listenable, c'est Leather Witch avec Beast Inside. Je remercie vivement Stéphie de m'avoir fait découvrir ce groupe. Allez, on ralentit le tempo, c'est pas pour ça que ça va pas jouer fort. Au contraire, c'est Down, groupe de Phil Anselmo, chanteur de Pantera aussi. Right Place, Wrong Time, dans une reprise de Dr. John.

Eh oui, c'est Moonspell qui nous revient et fidèle à la tradition metal gothique avec le titre Far From God du Portugal. On fonce vers la Finlande avec The 69 Eyes et c'est dans une reprise de Tin Lizzy, le fameux Cold Sweat.

Oui, ce sont les précurseurs du black metal Venom avec le nouveau titre Lay Down Your Soul. Une nouveauté, c'est le nouvel titre de Nevrosa, Impending Doom. Et c'est parti!

Eh oui, Lamb of God, le titre, c'est Saint Catherine's Wheel, et c'est extrait de l'album Into Oblivion. Il est disponible sur le label Century Media, excellent, et on fait encore une découverte. Celui du projet d'Alissa Whiteloose, ex-chanteuse d'Arch Enemy. Elle n'a pas chômé et son projet c'est Blue Medusa et le titre Checkmate.

retenez bien le nom du projet, évidemment, c'est Blue Medusa, et le titre Checkmate, et donc la chanteuse n'est autre que Alyssa Whitegloose, qui a une terrible voix, qu'elle passe du chant guttural à une voix très claire, c'est fou quoi. Allez, on va se quitter avec le petit dernier avant la route, c'est Draconian. En tout cas, je tiens à vous remercier d'être resté fidèle, et l'émission sera disponible en podcast d'ici quelques minutes. Quant à moi, je vous dis à très bientôt pour un prochain numéro de l'émission Onde de Choc. Restez toujours sur radiopanique.org ou sur le 105.4. Allez, salut.

0: C'était donc New Guinea et le morceau On and On, qui est sur, en featuring avec Tom Misch.
1: Sur le dernier projet de New Guinea, qui est sorti le 1er mai dernier.
0: Ils seront au concert à... T'as une petite info?
1: Non, c'est vrai que j'ai pas d'info concert sur New Guinea, mais je vais regarder si j'en ai une qui vient, je la pop direct.
0: Ça reviendra. Bah maintenant, on va parler d'un projet, d'un artiste belge, bruxellois, qui est son nouveau projet solo, après avoir participé à pas mal de projets, notamment son groupe Robbing Millions, très très chouette groupe. Il a sorti un projet solo où il expérimente un peu plus entre de l'acoustique et des petites machines. Ça donne un résultat un peu jeu vidéo, musique de jeu vidéo bien vintage, et des trucs un petit peu plus ambiançant aussi. Je vous parle donc de Deuid, qui est donc le projet de Lucien Frépon, et il a sorti donc un projet fin de l'année passée, et on va s'écouter le morceau qui s'appelle Gigi.

0: c'est donc Duid, Duid, je sais pas exactement comment on dit, mais ça s'écrit D-U-I-D. Son projet s'appelle Let's Duid. Ah, du coup, ça doit se dire Duid.
1: Duid.
0: C'est sorti fin de l'année passée. Il y a plus de concerts pour le moment, mais peut-être que ça va revenir. En tout cas, c'est un projet qui est né d'expérimentation avec ses instruments et des modifications sur ses instruments qui donnent des bruits différents de ce qui doit sonner normalement.
2: C'est vrai qu'à la fin, là, il y a eu un skit sur la fin, comme ça, c'était assez surprenant. Assez surprenant, changement de temps et tout, c'était étrange, mais agréable. Et moi, je vais vous parler d'un groupe belge aussi. C'est un groupe belge de Anvers, qui s'appelle Lucide Lucia. Et ils ont sorti un album, le premier mai dernier aussi, qui s'appelle Bliss. Et là, on va s'écouter un extrait qui s'appelle Marty, extrait de cet album justement.

0: Et on vient donc de s'écouter Marty du groupe Lucide Lucia, originaire de Anvers. Et je ne sais pas non plus quand ils vont avoir des dates, mais ils viennent de sortir un projet qui s'appelle Bliss, que je vous invite à écouter. Et si vous les voyez en date, moi je vous conseille.
1: Envoyez-nous un message.
0: Envoyez-nous un message et je vous conseille d'aller le voir aussi parce que ça a l'air d'être très très bon.
1: Et on va traverser l'océan vers les Amériques. On va parler d'une artiste assez jeune, tant en âge qu'en carrière. C'est Samara Sin. Elle a sorti un premier projet assez remarqué en 2024. Et là, elle est revenue il y a un mois ou deux avec un petit projet, c'est le titre, qui s'appelle Détour. Elle réinvente rien, mais elle fait très bien ce qu'elle sait faire. Donc ça fait toujours plaisir et on va s'écouter le morceau Over Influence.

0: C'était donc Sam Racine et son morceau Over Influence, extrait de son dernier projet sorti fin mars, si je dis pas de bêtises, qui s'appelle Détour.
1: Et moi, je vous remène back à Anvers pour écouter un artiste que j'ai découvert il n'y a pas longtemps du tout. J'ai vraiment kiffé ce qu'il fait, vraiment artiste. C'est pluridisciplinaire, c'est voilà, il fait des trucs assez jazzy, mais là pour ma part là je vais vous passer un son un peu plus comment dire rock pop, je vais dire. Et l'artiste s'appelle Younis, il vient de sortir un album c'était le 18 mars dernier qu'il a sorti un album qui s'appelle Good Effort. Et et voilà, c'est un peu un truc rap alternatif avec du jazz un peu rock. On va écouter cet extrait, il s'appelle Kill the Lights.

0: C'était donc Younis et le morceau Kill the Light.
1: Extrait de son album qu'elle a sorti en mars dernier, qui s'appelle Good Effort. Et franchement, je vous conseille d'aller l'écouter parce que ce serait bête de ne pas connaître, de ne pas suivre une pépite belge comme ça.
0: Et on va parler, c'est encore une pépite, même si c'est devenu une grosse pépite anglaise, celle-ci. C'est Little Sims qui avait sorti l'année passée un incroyable album. Mm-hmm. Mais là, elle est revenue avec un petit projet, 4 titres, un solo et puis 3 featuring. Deux artistes que je connaissais pas encore, GT et Dilla. Et puis sur le dernier, c'est avec O7O Shake. Et donc, elle a sorti vendredi passé un petit EP qui s'appelle Sugar Girl. Et on va s'écouter le morceau That's a No No. Elle est toujours aussi forte, mais elle aime toujours autant se balader sur des choses qu'elle peut nous faire découvrir où on l'attendait pas toujours. Et donc on s'écoute That's No No.

0: C'était donc Little Sims, le morceau That's a No-No, extrait de son projet sorti vendredi passé. Ça s'appelle Sugar Girl. Et j'ai cherché un peu, j'ai pas trop l'impression qu'elle est de date cet été en Belgique.
1: C'est vrai qu'elle en fait chaque année d'habitude quand même.
0: Ouais, c'est vrai qu'elle était à la Couleur Café l'année passée.
1: Ouais, c'est ça, donc peut-être qu'elle fait une pause, pause européenne.
0: Elle fait une très grosse tournée américaine.
1: Ouais, c'est ça.
0: Apparemment, elle fait les premières parties de Gorillaz sur leur tournée.
1: Waouh, stylé.
0: C'est pas mal.
1: Très très stylé. Mais ouais, elle nous a emmenés sur un truc là, on ne les retournait pas du tout là-dessus. Mais...
0: Bah ouais, j'ai l'impression que chaque projet, elle se permet de tester des nouveaux trucs, mais ça oui, marche à chaque
1: et
0: fois.
1: Chaque fois, ça marche, ouais, c'est ça qui est beau. Et moi, qu'est-ce que je vais vous faire écouter ici? Je vais vous faire écouter le dernier single de Vince Staple, qui, je pense, annonce un album. Ouais, c'est ça. En fait, il va sortir un album dans 24 jours exactement, le 5 juin, qui s'appelle Cry Baby. Et là, on s'écoute le premier extrait de cet album qui s'appelle Blackberry Marmalade.

0: Et c'était donc Blackberry Marmalade, extrait du prochain album de Cry Baby de Vince Staples, qui à chaque fois qu'il nous sort un album, il nous régale, donc il n'y a même pas besoin de le vendre.
1: Bah non.
0: Bah non.
1: Mais lui aussi, il sait ce qu'il fait.
0: Oui, oui, oui.
1: Après, il ne nous surprend plus non plus.
0: Pardon?
1: Il ne nous surprend plus.
0: Non, c'est vrai qu'il ressemble. Il ne surprend plus, mais il sait ce qu'il fait, il le fait bien, quoi.
1: Et on va parler maintenant d'une artiste qui est au tout début de sa carrière. Elle s'appelle Surprise, c'est une artiste française, entre rap et pop, on va dire. Moi, j'ai choisi le morceau Seul au monde de son projet qui s'appelle Une pieuvre dans un seau. Et celui-là, pour le coup, il est bien rap, plutôt de ce côté-là. Et le morceau s'appelle Seul au monde.

0: Je sais pas.
1: C'était donc Surprise, le morceau Seul au monde, à retrouver parmi d'autres, où ça voyage entre pas mal d'influences différentes. Le projet s'appelle Une pieuvre dans un seau. Et okay, on va continuer maintenant.
2: Mal. Pas mal du tout.
1: Merci pour elle.
2: Pour ton choix, c'est aussi la qualité de tes choix que je recense, la Mathias.
1: Merci.
2: Et moi, je vais vous faire écouter le dernier projet de Jordan Rakei, que j'avais aussi connu sous le nom de Dan Kai, lorsqu'il faisait que de la production. Et il a sorti un EP qui s'appelle Between Us, le 24 avril dernier. Et dessus, il y a quelques là, c'est un EP de quelques titres. Et dessus, il y a des featuring aussi, dont un featuring que j'ai vraiment apprécié pour le côté musical, parce que c'est un grand patron. Et c'est avec FKJ. Le morceau s'appelle Problems.

0: Et on vient d'écouter la belle collaboration entre FKJ et Jordan Rakey sur le son Problems, issu du projet, l'EP, cinq titres qu'a sorti Jordan Rakey il y a quelques semaines, sur lequel on peut retrouver que des featuring en fait. Il y en a avec FKJ, Femi Coleoso aussi, Nubia Garcia, Tom McFarland et Jalen Ndonga.
1: Eh ben, on va continuer avec un autre artiste qui sait faire des petits sons qui glissent tout seul. Ici, on va parler de Opinard, artiste français, un peu R&B, avec des petites pointes de bossa nova, on va dire, à la française. Et bah, il a sorti un projet, qui est son troisième, si je ne me trompe pas. Il est sorti fin avril. Le projet s'appelle Spleen.socialclub. Et il a peut-être sorti un des hits du printemps, si pas un des hits de l'été, avec celui dont on ne peut plus passer à côté, Ino Casablanca, et le morceau s'appelle PNP.

0: PNP, extrait de son projet Spleen Social Club.
1: Quel vibes.
0: Et ouais.
1: Vibes incroyable.
0: Il est déjà passé au Botanique, donc faudra attendre un petit peu avant de pouvoir le revoir, mais il paraît que ses shows sont,
1: oui, oui,
0: sont chauds.
1: Et on va partir à London, parce qu'on aime beaucoup les producteurs, les musiciens de London. Et on va les écouter à un producteur DJ qui s'appelle Isco, qui d'habitude varie entre la jungle, la broken beat, la grimes, le garage, même la soul. Et sur ce projet, il vient de sortir un projet en fait en mai dernier aussi, qui s'appelle Powercroft. Projet franchement super, super cool à l'écouter. Et ici, je vais vous faire écouter un extrait où il est avec l'auteur-compositeur qui vient de Nottingham, qui s'appelle Liam Bailey. Et le son s'appelle Tech Control.
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0: c'était donc Isco et le morceau Take Control avec l'artiste Liam Bailey.
1: Ouais, extrait du projet Powercraft que Isco a sorti dernièrement et qui est très très bon aussi, avec plein d'artistes à aller écouter dessus.
0: Et on revient en Belgique, on va parler d'un artiste qui vient de Gand, qui s'appelle Œil de Hoogte. C'est un artiste qui produit depuis 4-5 ans, si je ne me trompe pas. Et en février de cette année, il a sorti un projet un peu électro, mais électro gentil, chanté en néerlandais, donc c'était un peu, c'est un peu difficile à atteindre de nos petites têtes de francophones. Mais en avril, il a sorti ce projet, mais en acid versions, et ça m'a un peu plus touché. Et donc le projet s'appelle Deverlosser, le deuxième s'appelle Deverlosser Acid Versions, et on s'écoute le morceau The Man. Let's go.

0: C'était donc Œil de Haut. Le morceau s'appelle The Man et est extrait de son projet sorti en avril qui s'appelle The Verlosser Acid Versions. J'ai pas écouté assez attentivement pour savoir si c'était vraiment des remixes parce qu'aucun des morceaux n'a le même nom que ceux du projet qui n'est pas les Acid Versions. Donc,
1: là, le Acid Version, en tout cas, la musique était marrante.
0: Ouais. Bah, c'était Live Stage, c'est déjà fini. Il est 22h30. On vous laisse avec la suite de Radio Panique. Et nous, on se retrouve dans 2 semaines.
1: Oui. Peut-être
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1: Allez, bisous.
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